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0: Pourquoi comment?
1: Pourquoi le cobra danse-t-il devant le charmeur de serpents? C'est un spectacle connu. Un vieil indien, assis en tailleur devant un cobra, joue de la flûte. La morsure du reptile est mortelle. Il n'est qu'à 20 cm de l'homme et il ne l'attaque même pas. Il danse. Est-ce la musique? Le serpent est sourd, mais il réagit aux vibrations émises à partir du sol. Pendant qu'il joue de la flûte, le charmeur tape du pied. Le cobra perçoit du danger et se dresse pour se mettre en position de surveillance. Les mouvements de la flûte lui font croire qu'il a un ennemi face à lui. Le serpent ne danse pas. Il ondule avec le charmeur pour contrôler la situation. Tout l'art du charmeur de serpent consiste à se situer à la bonne distance pour maintenir la bête dans une position de surveillance. Trop loin, il ne le contrôlera plus. Le cobra s'intéressera à autre chose ou s'enroulera pour se reposer.

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3: Ma mère, oui.
2: Mais Eugène Vlezo est très. 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
3: 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Mais ya, il était quoi? 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
3: 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Ils étaient à bire, ils eurent au charru, mais là, ils m'ont l'air de bire à la salle de bain, peut-être de ce côté. Ils cherchaient de robinet, deux à la salle de bain. Mais il y avait quand deux rides, Martin peut être dans une petite, avec une même douche. Martin, oui, j'étais, je me déjette en l'air, et puis Martin, l'arrêtait. Ne te dis l'arrêt téléphone ton pompier, on me l'a dit peut-être, mais maintenant on va geler. Il y a un dur il arrête. Oh, un dur te va. Mais tout, parce que ma soeur ne ride pas, ou des geler, très bien, des huiles, avec un ballon d'eau chaude, ouais, elle va être très en litre. Mais moi, mes payants sacrés sont l'électricité.
4: Ah, peut-être de fond de plancherie, puis.
3: Non, mais là, ils ont dans le ciment.
4: Ah, oui. Yeah.
3: Mais il y a un gabout, un dur, ou des namzirs, ils ont arrêté une dalle là-bas.
4: Ah, oui. Yeah.
3: Bon, ma zone humidité, bah, ça, bah, plafond. Un pompier d'arrive, en un moment, deux camions pompiers, ouais. Ils plongent une dure.
4: Ouais.
3: Et de la queue de. Ils avaient jeté une achu. Et de la queue de genre. Non, je t'avais aussi eu, puis peut-être dans la queue, j'avais éprongé une chumante. Elle se dénouait à l'air de nettoyer. Ah, maman, il arrête. Ma femme de ménage sorcière. Hein? Pour la chumante. Et oui, dis, je te mets rendu prochaine. Non, mais amènerai. Tu es mon en retraite pour moi, mesdames, mais tu es retraité. 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
2: Ah, ya! Des tout d'un infirmier
3: avec mon
2: anniversaire. Et j'ai mou invité toutes les bains de Grishtey.
3: Alors elle, elle mangeait rien.
4: Mais alors.
3: Et non, mais. Elle mettait plein la porte.
2: Elle me bouillait irale.
3: Tellement elle était stressée.
2: Tu as mis votre ça de sorte. Oui. Mais je peux dire un peu, il y avait bouillé.
3: En comprenant de ça, t'es galère.
2: Ah bon. J'étais pendant combien d'années?
3: Ah oui, plusieurs.
2: Hein? À faire à manger, bah, il n'y avait pas ça, il y avait l'équipe de vélo.
3: Aussi, oui, mais ceux-là, je ne connaissais pas, moi. Enfin, je ne les voyais pas, on n'était pas...
2: Ceux-là, je leur faisais. Et ceux-là, ils faisaient... Bah, c'était Eric qui organisait ça. Ils faisaient un tour par Languedique, Portugal. Et puis alors, ils arrivaient ici, il était quelquefois 5h de l'après-midi. Ils buvaient un coup. Et je leur faisais du pâté de tête. Je leur faisais au bas deux cases de pâté de tête. Ah, oui, ils mangeaient tout. Pour ranger de pimpimoire. Bon, vous êtes en la carte, pour dans le plat bras, oui. Mais là, qu'est oignon, persil, là, qu'est chiche, dans mes pipes. Je continue à me faire des chinois. Je suis comme un plat à l'air. Mais là, il y a un à ma fourne, je ne peux pas avoir un oignon. Je me laisse.
5: Il y a que trois radeurs, moi ça?
2: Ah, il y a trois radeurs.
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2: Ah, ben il y a une gélatine.
5: À l'air.
2: Oui, pas un peu mort. La quinte rue, la risserie. Mais moi, ça va tout. 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
2: 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Qu'est-ce que tu veux, je suis
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2: 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Anive, me rawandies, yout. 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
2: 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La canne se, en tamé bleut, je l'ai retu. 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Ah ben, au peu de gouche, ça te tire. Et au début, tu as mis ça où je suis.
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2: 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Je n'ai rien de voir, il y a ton. Tu mets au tassi, ouais, oui, en tout. Mais elle est arrivée.

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1: Bonjour à tous les auditeurs d'ici et d'ailleurs. Ravi de partager avec vous les actus et événements qui nous entourent avec pour thème d'émission cette fois, la Calonne Breast Cup qui se déroule courant mai à Pontivy. Un rendez-vous unique au monde en Centre-Bretagne. Nous vous ferons découvrir la Calonne dans son ensemble. L'organisation, le bénévolat, un tour dans les gradins chez les supporters, les entraîneurs et aussi le speaker. Plusieurs métiers indispensables et des maillons clés pour la réussite d'un tel événement. Nous sommes donc sortis des studios et allés au contact de ceux et celles qui font vibrer notre région. En tout cas, la Calonne Breast Cup a fait vibrer les filets.
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2: Réglage son, réglage micro. Est-ce que Dominique, tu m'entends bien? Oui, ça a l'air. Tu me fais un signe de main, donc c'est pas trop mal. La radio RBG est présente sur la Calonne Breast Cup qui se déroule à Pontivy à la salle Saphir. Alors ici François alias ça se passe autour de vous de l'émission. Je suis avec Dominique Lecoron. Bonjour Dominique.
3: Bonjour.
2: Alors Dominique, quelle fierté d'être présent aujourd'hui à cet événement. On ressent une effervescence complète. Alors tout d'abord, revenons à l'essentiel. Qu'est-ce que la Calonne ?
3: Alors la Calonne Breast Cup, c'est la coupe du cœur de Bretagne. Hein, Calon en breton, mais on l'a un peu anglicisé pour dire ça, pour que ça passe un peu à l'international. Bah, c'est un tournoi de handball U13, des moins de 13 ans. On a créé ça en 2018 dans nos têtes. C'est un peu un copier du tournoi international de Garlédan. Et puis on a mis ça en place la première année en mai 2019. Et ça s'est très bien passé. On avait 40 équipes, mais que des équipes nationales, parce qu'on ne savait pas où on allait. Et puis petit à petit, on s'est dit, vu que ça a bien marché et qu'on avait des grosses équipes comme le PSG, Brest, Toulouse, Chambéry, on s'est dit, allez, on tente l'international en 2020. Covid passé par là, 2020 annulé, 2021 pareil, petit confinement annulé. On s'est dit, est-ce qu'on y va en 2022? Et puis on s'est dit, comme on n'avait rien d'autre à faire, on s'est dit, on y va.
2: Ben c'est super. Alors Dominique, tu es le patron de cette organisation, n'est-ce pas? Est-ce que tu peux nous dire aussi le nombre d'équipes, les évolutions à travers les années vu que c'est ouvert maintenant à l'international, hein, j'ai cru croiser aussi tout à l'heure des équipes de Barcelone, etc. Combien il y a d'équipes aujourd'hui à peu près et au niveau des partenaires et des bénévoles, qu'est-ce qui gravite autour de cet événement?
3: Alors c'est vraiment une ferveur qu'il y a tant au niveau des bénévoles que des jeunes. Les jeunes, ils sont très actifs, on voit un peu l'ambiance qui se passe, ils ont très envie de faire, on fait beaucoup pour eux, mais ils rêvent de venir à la Calonne. Donc voilà, au premier tournoi 40 équipes, deuxième tournoi on a en 2022 60. Et cette année, on en est à 84. 84, on voudrait atteindre la parité, 48 garçons, 48 filles, mais on est resté à 48 garçons, 36 filles. C'est juste une question de logistique, hébergement et restauration. Mais on a 150 demandes. Donc on voit que l'intérêt, que ça plaît. En fait, c'est pas qu'un tournoi. Il y a une cérémonie d'ouverture, il y a un spectacle jeudi soir, il y a une battle de danse tous les ans entre équipes. Ils font du brain dance, donc il y a un concours, ça rigole, c'est très sympa. Et puis il y a une ambiance de fou, les parents ils sont là, il y a des mascottes, il y a des supporters. On a créé des prix pour les supporters, tellement ils mettent de l'ambiance. Mais des fois dans certaines salles, on sort de la journée, on a mal à la tête tellement il y a du bruit. Quoi. Mais c'est une ferveur que moi je pensais pas que ça arrive un jour. Et puis tout le monde nous parle que en bien. Ils ne voient pas forcément nos problèmes logistiques qu'on a derrière. Mais c'est devenu le plus grand tournoi mondial de la catégorie. Il est unique au monde. Il n'y a pas de club ou d'organisation qui fait autant d'équipes U13 au monde. Et on est fiers que ce soit à Pontivy.
2: Alors un événement unique, et c'est vrai qu'en parlant de ferveur, on les entend déjà de dehors en arrivant, hein, c'est vrai qu'il y a une sacrée ambiance aujourd'hui. Alors on est samedi aujourd'hui, et donc la finale est à quelle heure Dominique?
3: La finale est à 17h15 pour les féminines, et match en 2 fois 10 minutes. Et donc, on enchaîne après 17h25, 35, 45. À 17h45, la finale des garçons.
2: Alors, et par rapport à l'équipe de Pontivy, du coup, comment elle se place en ce moment ?
3: Alors, elle n'est pas forcément dans le haut du tableau cette année. Elle est milieu de tableau, mais ça se passe très très bien. Ils ont fait un beau parcours et en garçon et en fille. Ils peuvent être fiers. Ils ont rencontré le FC Barcelone qui est venu cette année. Grosse équipe. Hein. On aurait dit que c'était l'équipe nationale U13 de l'Espagne. Quoi. C'est un jeu incroyable. Et c'est comme ça que tous les jeunes peuvent progresser en rencontrant des équipes qui sont beaucoup plus fortes qu'elles. Et puis, même si ça ne dure que le match que 17 minutes, bah, ils en ont plein les yeux. Et puis, c'est des souvenirs à vie. Et ça, c'est important.
2: Merci beaucoup Dominique, est-ce que tu avais un petit mot de la fin ou on s'arrête là ?
3: Je voulais remercier les 200 bénévoles qui sont là, parce que sans eux, on ne pourrait pas faire tout ça. Ils sont 210 cette année.
2: On se sent ému.
3: Ouais, parce que c'est une aventure incroyable, alors des fois c'est pas facile de tous s'entendre, mais c'est génial et ça a redoré le blason du club en fait, parce que les bénévoles de la Calonne sont venus au club.
2: Ouais.
3: Donc c'était super.
2: Merci beaucoup Dominique. Merci et merci aux bénévoles. Merci. Bonne journée.
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2: La Calonne Braise Cup, c'est aussi beaucoup d'associations qui sont présentes. Je suis avec Eric qui représente l'association Base 22. Bonjour Eric.
4: Bonjour à vous.
2: Alors Eric, explique-nous un petit peu. Bah, ce qu'est l'association en question. J'ai cru comprendre qu'effectivement le QG était à Loudéac et avec une antenne à Pontivy. Qu'est-ce que c'est tout simplement ?
4: En fait, je l'ai créé en 2022, cette association. Alors créé et fondateur de cette association. Donc on vient en aide auprès des organisateurs, que ça soit sportif ou culturel, et j'amène des bénévoles en fait pour des postes de signaleurs, gestion de parking. On peut faire tout ce qui est grillade aussi. On peut faire comme là aujourd'hui, on est sur des conducteurs de minibus. Mais voilà, en gros, c'est ça, sur toute la région.
2: Donc en fait, le concept, c'est que voilà, j'organise un événement, comme aujourd'hui. Hein, voilà, je vous appelle et vous me dites, effectivement, ça on peut faire.
4: Voilà.
2: Vous êtes qualifié en tout cas, vous avez des qualifications, vous pouvez faire vraiment l'ensemble de ce que je peux vous demander, effectivement, surveillance de parking, pourquoi pas, enfin...
4: Voilà, on est réputé pour la gestion de parking aussi, pour les postes de signaleurs aussi, parce que dès qu'il y a un dossier en préfecture, ils disent Base 22, Base 22, il commence à être connu, et aujourd'hui, on est demandé un peu partout, donc aujourd'hui, on est une trentaine de bénévoles. C'est vrai que je recherche tout le temps des bénévoles parce que on fait une liste de bénévoles. Le jour de l'événement, on a leur téléphone, on leur dit vous êtes présents ou pas présents. Et s'ils ne sont pas présents, on le reporte à une prochaine fois avec eux. Mais voilà, c'est d'avoir une liste de bénévoles sur l'année.
2: Il y a combien de bénévoles aujourd'hui à l'association Base 22, Eric ?
4: Alors on est une trentaine là pour l'instant et je voudrais avoir un peu plus et puis me développer sur beaucoup de choses aussi. Et en fait c'est aussi, je recherche aussi un partenaire afin de... Je suis en train de monter un dossier de, comment dire, on appelle ça associatif, pour acheter un véhicule, un minibus pour emmener les bénévoles sur les lieux des événements. Parce que je veux pas que le bénévole soit tributaire du carburant actuellement, donc c'est pour ça qu'on fait des regroupements de minibus. Alors des fois je vais louer des minibus, hein. Le plus souvent c'est un Super U à Loudéac ou le Super U de Pontivy, mais je recherche vraiment des partenaires afin de financer un minibus.
2: Ce sont deux mots qui reviennent souvent à un partenaire bénévole. J'ai interrogé tout à l'heure Dominique Le Coron, hein, qui organise aussi l'événement, qui le disait lui-même en fait, hein, cette importance de bénévole, l'investissement qu'on peut avoir autour de ça, et on les remerciera jamais assez. Je crois qu'il y en a au moins 200 là aujourd'hui pour cet événement-là, à minima. Donc on les remerciera jamais assez. Merci encore à eux. Est-ce que forcément c'est compliqué à trouver des bénévoles? D'autant plus qu'en fait, je pense que aussi pour Base 22, faut en trouver des fois pour des événements en semaine, mais aussi en week-end. Ça reste compliqué.
4: Comme là, c'est 4 jours, donc la plupart du temps, hier c'était vendredi, il y avait des gens qui travaillaient, donc il fallait faut jongler, on a un planning, tout ça. Et voilà. Et moi, en fait aussi, c'est que je fais partie du CEDOS 22, ça veut dire le centre truc olympique. Et en fait, on veut un jour, il y a une journée internationale de bénévoles qui est le 5 décembre, mais on veut mettre en œuvre les bénévoles en fait. Parce que les bénévoles, il faut qu'ils soient en œuvre, vraiment à la lumière de tout le monde.
2: Merci beaucoup, Eric. Très très bonne après-midi. La Merci. Finale, donc on est samedi, la finale elle va être cette fin d'après-midi. À très bientôt.
4: À très bientôt.
2: Merci,
4: au revoir.
2: Je suis avec Aurélie qui est supportrice de quelle équipe, Aurélie?
5: Angesco.
2: Allez, Angesco, alors la question est simple, c'est est-ce que vous pensez que votre équipe va gagner?
5: J'espère, je vais être franche, j'espère. On n'a pas fait tout ce chemin, on ne pensait pas aller jusque là, donc on aimerait qu'ils aient au moins 5e place pour eux.
2: En tout cas, vous avez de la voix, vous avez une belle équipe derrière vous là aussi là. Allez, ouais. Ah, let's go. Alors là, c'est...
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2: Merci beaucoup. Quel plaisir d'être avec deux bénévoles que j'ai en face de moi, donc Apolline et Louane. Voilà, bonjour à toutes les deux.
6: Bonjour.
7: Bonjour.
2: Alors, bénévole aujourd'hui, qu'est-ce que c'est en fait, tout simplement, dans les animations comme on vit là aujourd'hui?
6: Bénévole, c'est plein de choses, que c'est préparer tout ce qui est en amont, mais également gérer tout ce qu'il y a pendant le tournoi et également tout ce qu'il y a après. Donc c'est vraiment plein de choses. C'est aussi la relation aussi avec du coup les personnes qui viennent sur le tournoi, bien s'entendre avec eux, passer une bonne journée, toujours qu'on va être de bonne humeur parce que eux ils viennent là pour s'amuser, ils viennent là pour avoir de la bonne humeur, donc c'est hyper important de toujours être de bonne humeur, toujours à fond parce que en fait on n'a aucune minute de repos en fait, on doit tout le temps être à fond pour être opérationnel.
2: Ouais, je vois ça effectivement, ça grouille de partout et là on me dit aujourd'hui, enfin dans cet événement là, 200 bénévoles à peu près, c'est énorme. Et donc ça demande des préparations combien de temps avant à peu près pour s'organiser?
7: Toute une année à l'avance, que ça soit pour gérer les salles, le transport, la restauration, c'est des années de préparation même pour les équipes, les inscriptions et tous les besoins qu'il va y avoir avec.
2: C'est énorme, hein, on voit hein, toute l'organisation. Et toutes les deux, donc vous êtes postées en fait au bar, c'est ça?
7: Oui, c'est ça.
2: Alors il y a du monde au bar aujourd'hui?
7: Aujourd'hui, il y a pas mal de monde. Après, c'est par période. Il va y avoir des pics d'influence. Et après, ça va se calmer. Mais comme il pleut, il y a un peu moins de monde. Mais il y a quand même pas mal de monde.
2: Oui, je pense qu'effectivement, il peut y avoir des périodes un petit peu d'affluence. Là, c'est vrai qu'en ce samedi pluvieux, comme on dit.
7: Ouais,
2: mais en tout cas, tous les supporters sont bien, bien chauds.
7: Ah, oui,
2: et ça sort aussi au bar, je pense. Alors, qu'est-ce qu'ils ont le plus au bar?
6: Alors, cette année, on a été étonnés, mais en fait, on a pris du cidre en pression. Et le cidre en pression, franchement, ça a super bien marché. Tout le monde dit qu'il est excellent, donc c'est du cidre bio, du coup, c'est quand même du bon cidre, donc les gens sont contents. Et du coup, c'est ce qui a le mieux marché. Autrement, là, on a eu beaucoup de café aussi, parce que vu qu'on n'a pas eu des températures très élevées par rapport aux années passées, forcément, le café, ça marche pas mal aussi cette année.
2: Peut-être plus que la bière, qui a eu une cote à un moment.
6: Ouais, cidre bière, on est à peu près kiff-kiff quand même. Hein.
7: Après, c'est les best-sellers dans tous les soit tournois, ou c'est ce que les gens consomment le plus, la bière.
2: Alors j'ai pu voir aussi, il y a un petit peu tout, hein, saucisses, nuggets, et différents partenaires, enfin voilà, qu'on remercie aussi d'ailleurs, et que sans eux, effectivement, il n'y aurait pas grand chose à manger aujourd'hui, il y aurait déjà Edin, pas de bénévoles, possible, enfin voilà, c'est vraiment un tout.
7: C'est un travail de groupe, et sans les bénévoles ou les sponsors, on ne pourrait pas y arriver.
2: Et en tout cas, merci à toutes les deux, les filles, est-ce que vous avez un message communiquer un mot de la fin ou...
6: On vous attend l'année prochaine, hein, si vous voulez venir être bénévole ou même faire un sponsor, on vous attend, il n'y a pas de souci. Dans tous les cas, on accueille tout le monde.
7: Il y a une très bonne ambiance, tout le monde s'entend bien, on rigole beaucoup.
2: Alors, chers auditeurs, vous avez entendu, rendez-vous l'année prochaine à la 7e, hein, c'est ça, édition de la Calonne. Là, c'est la 6e cette année, qui bat son plein, hein, je pense que là. Et donc, rendez-vous à la 7e et puis merci beaucoup.
7: Merci.
2: Bonne journée, bon courage.
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2: Avec Emmanuel qui est entraîneur, coach sportif d'une des équipes de Pontivy Handball. Alors moi, c'est un honneur pour moi parce qu'effectivement, c'est aussi un poste stratégique dans toute l'organisation. Bonjour Emmanuel.
8: Bonjour.
2: Alors Emmanuel, sont les qualités d'un coach sportif ?
8: De la patience surtout. Il faut être très patient. On évolue au sein d'un groupe de jeunes filles qui sont très, très dynamiques, très enjouées et qu'il faut leur réapprendre en fait leur sport. Tout ce qu'elles ont appris en 11, donc jeu très facile, contre-attaque totale.
2: Un peu de technicité.
8: C'est ça, exactement, poste pour poste. Leur apprendre à se positionner et surtout leur apprendre à évoluer dans un registre qu'ils n'ont pas l'habitude de connaître.
2: Oui, parce qu'effectivement, après, c'est aussi un bon poste au bon endroit. Chacun a ses compétences aussi.
8: Exactement.
2: Donc, il y a aussi défense sur les côtés, attaque, c'est milieu. Ça.
8: C'est ça. Stratégiquement, on va dire, vous avez une gauchère. Faut la mettre du bon côté, tout simplement. Et donc, qu'elle s'habitue, quoi.
2: C'est sûr. Toi, Emmanuel, tu es coach des U13 filles depuis combien de temps, alors ?
8: Ah, c'est ma troisième année. Alors, U13, première année, mais ça fait 2 ans que je suis avec ce groupe. U11 que j'ai suivi, ça fait 3 ans maintenant.
2: Ouais, 3 bonnes années.
8: 3 bonnes années.
2: Sans regret ?
8: Sans regret. Okay. Avec des hauts, des bas, mais cette année, ça a été la plus dure. Honnêtement, ça a été la plus dure parce que on arrive à un âge. C'est des enfants qui arrivent à un âge où c'est pas facile. Faut s'adapter, faut évoluer avec eux aussi.
2: C'est tellement complet en fait parce que l'équipe regarde son coach aussi en permanence. C'est aussi un modèle et vice versa en fait. Hein, et c'est vraiment une communion. Hein, je pense.
8: C'est ça.
2: On peut parler aussi de,

0: j'ai rien à dire.
1: Est-ce que tu pourrais dire aussi que malgré ton expérience, tu as encore des choses à t'en apprendre tous les jours?
0: Tous les jours, à chaque moment que je passe, chaque minute que je passe avec elle, je m'adapte, j'évolue en même temps qu'elle, et puis j'ai pas le choix de toute façon, sinon je suis largué, je serai largué.
1: Cette remise en question toujours un petit peu. Ouais.
0: Exactement, c'est une remise en question. J'ai l'avantage quand même d'avoir ma fille qui évolue dans ce groupe, donc elles sont pas toutes pareilles évidemment, hein. Mais comment j'arrive quand même à bien les comprendre, bien les cerner. Mais c'est pas facile tous les jours.
1: Alors, ton équipe, du coup, aujourd'hui, à la Calonne Breast Cup, elle se situe comment?
0: On finit 25e. C'est mieux que les autres années. Et on s'était fixé objectif. On visait une poule 5. Donc, c'était vraiment entre 20 et 30. Objectif atteint. Avec un groupe comme le nôtre, oui, c'était ce qu'il fallait faire.
1: Elles sont contentes? Elles ont. Surélever le coach, comme on peut voir dans des images où on gagne les Coupes du Monde là.
0: On finit l'année, il nous reste plus qu'un match de championnat. On finit l'année sur cette calonne où ça a été intense. On a emmagasiné un maximum d'expérience. On a joué des grosses équipes, tout ça, ça a été dur. Elles ont été dans le dur, elles ont eu très très mal. Et là, le soulagement qu'on a eu sur notre dernier match, c'était super.
1: Ouais, pourront remercier leur coach en tout cas, et ça passe aussi par là, c'est le grand rôle du coach.
0: C'est ça, et je remercie surtout Elodie qui m'a bien secondé, parce que franchement, sans elle, ça aurait été encore plus compliqué, je pense.
1: Le message est passé. Merci beaucoup Emmanuel, et encore bravo et pour cette performance et ton implication.
0: Merci bien, merci encore.
1: Merci.
2: Miliadou à Drugareziou, François, et merci à vous les auditeurs pour votre fidélité. Avant de refermer ce long podcast consacré au handball et à la Calonne Breast Cup, il est en effet essentiel de mettre en lumière celles et ceux sans qui rien de tout cela ne serait possible, les bénévoles. Derrière chaque match, chaque sourire, chaque repas servi, chaque déplacement organisé ou chaque salle préparée, 8 en tout, dont 3 à Pontivy, eh bien il y a des femmes et des hommes qui donnent de leur temps, de leur énergie et de leur passion. La Calonne Breast Cup mobilise chaque année plus de 200 bénévoles au service des jeunes, du sport et du territoire. Rendez-vous compte que cet engagement est immense. Il est indispensable car il permet à des centaines de jeunes handballeuses et handballeurs de vivre une expérience unique, faite de rencontres, de partage et d'émotions. Ils incarnent parfaitement les valeurs de solidarité et de convivialité qui font l'âme de cet événement transfrontalier. Alors, au nom de toute l'équipe de RBG, un immense merci à tout le monde. Toutes les infos sont disponibles sur calonnebreastcup.com. François depuis là-bas et moi-même depuis ici, vous souhaitons un bel été. On se retrouve très bientôt après un peu de repos et de soleil bien mérité. Kenarvo Arweshman, à Betek Prest, une passion, un métier? 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
1: Dans le moment d'Amélie, chaque mois, on découvre une nouvelle commune de l'agglomération de Vannes. Ce mois-ci, on est à Brandivy et on est avec Michel Van Pé et Emmanuel Van Velskapel pour parler de l'histoire de cette commune. On va commencer avec vous. Emmanuel, vous êtes là aujourd'hui pour nous parler du manoir de Kergal. Bonjour.
2: Bonjour.
1: Le manoir de Kergal, on peut dire que c'est un manoir médiéval ou c'est un manoir Renaissance ?
2: Médiéval. Et c'est un manoir qui était construit 16e siècle, début 16e siècle, en deux parties, en deux fois. Et c'est un manoir qui se situe à environ 2 km de l'église de Brandivy, au nord.
1: Sur le hameau de Kergal, du coup.
2: Oui, sur le hameau de Kergal, oui. Et à l'origine, c'était pas un manoir, c'était une ferme. Une ferme, oui, tout ce qui est le plus banal, et qui a été rachetée par. Par monsieur Jean Danielo. Il était prêtre et archidiacre à Vannes. Donc c'est un poste relativement élevé quand même au niveau diocèse, quoi. Et donc il a acheté cette ferme qu'il a fait rénover en une première partie, début 16e, premier tiers 16e, et qui a ensuite suivi des gros travaux, agrandissement, deuxième partie 16e siècle.
1: Et cet archidiacre, qu'est-ce qui explique qu'il s'achète une ferme ? Il était passionné d'agronomie, il avait envie d'en tirer du profit, c'était une résidence secondaire ?
2: Oh, c'était plus une résidence secondaire parce qu'il n'était pas là souvent. Hein. Il avait beaucoup de déplacements à faire. Il était souvent à Rome. Il n'était pas souvent présent ici au niveau de Kergal, mais c'est, je pense, sa famille qui était là beaucoup plus souvent que lui.
1: Donc une façon de bien loger sa famille, et on est rejoint par un jeune homme qui est jardinier au manoir de Kergal. Bonjour.
3: Bonjour.
1: Vous vous appelez ?
3: Alors du coup, Jérémy Bénizé, je suis jardinier au manoir de Kergal et je suis un homme à tout faire aussi là-bas.
1: Le manoir de Kergal, je sais qu'il a fait l'objet d'un programme de restauration qui s'est terminé en 2024. En 2024, vous bossiez déjà là, Jérémy ?
3: Oui, je suis arrivé en fait vers la fin des travaux. Du coup, ça a fait un programme à peu près de 10 ans. Environ. Et là, quand je suis arrivé, c'était vers la fin. Ça veut dire qu'on commençait à s'occuper un peu plus des extérieurs. Du coup, on commence à parler de la cour, comment organiser la cour, comment aménager tous les espaces verts, parce qu'il y a quand même 4 hectares à peu près autour du manoir. Du coup, garder peut-être un côté très naturel, mais comme il y avait quand même toute une période où c'était très agricole, du coup vous avez des vergers, vous avez eu des zones qui ont été utilisées en agriculture, et bien c'est que comment préserver une partie des vergers, comment laisser naturel, et comment faire aussi une partie un peu jardin, un peu ornementale.
2: Ce qu'il faut savoir aussi, c'est que le manoir, la ferme est transformée en manoir. C'est un manoir qui est donc resté dans une seule famille pendant presque 500 ans, qui a été ensuite vendu à monsieur et madame Leblanc en 2010. Donc vous voyez, du 16e siècle à 2010, ça a été, il y a toujours eu qu'une seule famille, et ça s'est passé la génération, c'est toujours par les femmes. Donc ça a changé de nom, mais ça a resté dans la famille.
3: En fait, c'est du coup les Danielos, c'est tous leurs descendants jusqu'à peu près fin 19e siècle, où ça c'est les Gloanic, ça veut dire que c'est des métayers qui étaient là, qui vont racheter la ferme où ils étaient, parce que du coup c'était complètement délaissé, il y avait plus personne ne s'occupait de là, c'était vraiment des métayers qui du coup n'appartenaient pas vraiment à la seigneurie, et du coup qui ont racheté ça. Et pendant quasiment un siècle, jusqu'en 2010, où c'est les Leblanc qui, eux, vont racheter.
1: Donc, le manoir a fait l'objet de ce programme de restauration qui a d'abord visé, vous le disiez, Jérémy, le bâti, l'intérieur. Quels étaient les enjeux de cette restauration, Emmanuel Van Velskapel ?
2: Les enjeux, c'était de sauvegarder le patrimoine, bien sûr. Parce que, et là, je remercie encore toujours monsieur et madame Leblanc d'être venus à Brandivy, de racheter ce bâtiment, parce que pas beaucoup de personnes, je pense, l'auraient fait. Première vue des bâtiments, quand ils sont arrivés, il y avait franchement, c'était énorme le travail qu'il y avait à faire. Les ouvertures, tout de A à Z, hein, il faut tout, ils ont tout refait en fin de compte. La tour à l'arrière qui était écroulée, qui a été remontée. Ouais. Tout l'intérieur, les tomettes, les poutres, enfin tout, vraiment tout y est passé quoi. Et ça a été fait, mais faut voir avec quel goût ça a été fait. Et, enfin, je sais qu'il doit y avoir un cahier des charges relativement costaud là-dessus.
1: Les monuments historiques.
2: Ouais. Et mais ça a été suivi jusqu'à la couleur de la peinture à l'intérieur. C'est phénoménal, hein. C'est magnifique, magnifique.
1: Et les visites estivales du manoir de Kergal, quels sont les horaires, quels sont les jours, comment on fait pour trouver toutes ces infos, Emmanuel ?
2: Eh ben, les infos, je vais vous les donner. Ça démarre donc le 10 juillet, enfin cette année, ça démarre le 10 juillet jusqu'au 18 août. Et c'est que l'après-midi, donc de 13h30 à 19h30. 4 visites dans l'après-midi, 13h30, 15h, 16h30 et 18h pour la dernière. Il faut compter une heure de visite. Hein.
1: Et ce sont des visites guidées pour lesquelles on conseille plutôt de réserver, j'imagine ?
2: Non, il n'y a pas de réservation et apparemment c'est même gratuit d'après ce que je sais.
3: Hein. C'est sans réservation, c'est gratuit. Venez plutôt l'été, on a beaucoup moins de monde. C'est-à-dire que là, vraiment, avec le guide, il vous fait visiter le manoir à l'intérieur, il vous suit, il vous accompagne dans le jardin, il vous fait descendre jusqu'à la fontaine. Il n'y a pas grand monde. Par contre, les journées du patrimoine, là, on a beaucoup plus de monde. Pour vous dire, on a à peu près entre 200 et 300 personnes sur les 40 jours d'été. L'année dernière, pendant les journées du patrimoine, juste le week-end, juste sur deux jours, on a eu 1600 personnes. Si vous aimez la foule, venez aux journées du patrimoine.
1: Et tout de suite, on va avoir la chance de faire une petite visite au jardin.
3: Oui, c'est ça, tout à fait. Je suis là pour ça.
1: On est parti. Trois petits coups de volant et ça y est, on se trouve au manoir de Kergal. Le hameau de Kergal, il est pas loin de Brandivy.
3: Ah oui, il doit avoir un kilomètre à peine, je pense. Deux kilomètres. Voilà, 2 kilomètres de Brandivy, oui. On est au nord de Brandivy et puis c'est juste à côté, voilà.
1: On va commencer la visite par le jardin.
3: On va visiter en fait le jardin qui a été fait par le premier architecte. Parce que le premier architecte qui est venu avec les Leblanc, qui a travaillé avec eux, il voulait pas trop s'attaquer au bâtiment, il voulait faire un jardin. Du coup, on va visiter son jardin.
1: On monte par un petit escalier en pierre et on se retrouve dans un jardin, en effet, à l'anglaise.
3: Oui, tout à fait. On a vraiment une partie à l'anglaise et puis on a un tracé un peu plus à la française avec les ifs, avec un grand espace engazonné.
1: Est-ce que, Jérémy, vous pourriez nous rappeler la différence entre un jardin à l'anglaise et un jardin à la française ?
3: Alors, un jardin à la française, on est sur des tracés très linéaires, très arrondis, avec des grandes perspectives. Jardin à l'anglaise, on va être sur, vous voyez, un peu plus de végétation, un peu plus fofolle, on va dire, où les végétaux, on les laisse pousser, on les laisse vraiment être un peu plus naturels. Le jardin à la française, on va les tailler. Les ifs, vous voyez, ils sont taillés, ils sont bien droits, ils sont au carré. On maîtrise la nature. Le jardin à l'anglaise, on la laisse un peu plus faire. Vous voyez, c'est plus naturel, entre guillemets.
1: Et donc ici, vous nous dites que c'est un peu un mélange entre les deux.
3: C'est un peu un mélange entre les deux, oui. C'est une partie plus à l'anglaise et une partie un peu plus à la française. Il a voulu faire un mélange entre les deux pour faire un jardin un peu plus intimiste ici. Vous voyez, on est très très restreint, c'est beaucoup plus intime. Et l'autre espace qui est un peu plus grand, vous voyez, ça va être vraiment pour quasiment utiliser pour si vous avez des événements, on peut mettre des tentes, on peut faire des réunions, on peut faire des choses un peu plus voilà. C'est vraiment deux espaces qui sont liés avec cette haie de if, mais qui n'ont pas le même objectif entre guillemets. Et voilà, là on arrive au jardin un peu plus à la française. Alors c'est juste un espace engazonné avec des ifs qui bordent. Et puis au bout, on a mis un petit potager bordé d'iris.
1: Et cette petite maison là qu'on voit, c'est une dépendance ?
3: C'est une ancienne étable. Nous on l'utilise du coup comme atelier. Et en plus cette année, on a mis depuis cette année, on a mis un petit nichoir pour les chouettes.
1: Une chouette hulotte qui loge dans une meurtrière.
3: Oui, c'est tout à fait ça, oui. Du coup, avec un nichoir que j'ai réalisé en mois de mars.
1: Quels sont les enjeux, Jérémy, du fait d'être jardinier dans un cadre de bâtiment historique ?
3: Alors, c'est le fait de pas dénaturer, parce que on parlait genre un peu, est-ce que vous pouvez mettre des palmiers et tout ? C'est vrai que c'est compliqué. Comment dire ? Parce qu'avec le réchauffement climatique, on a vraiment une gestion de dire la gestion de l'eau, la gestion de comment on va faire dans 20 ou même dans 15 ans. Mettre des plantes exotiques, nous, ça va être compliqué. On peut s'adapter un peu, mais il faut qu'on reste dans une logique quand même de manoir breton et pas de manoir de Nice.
1: Dans une cohérence historique, mais oui. Par ailleurs, le blason de la famille Daniello qui a été propriétaire de ce manoir pendant 500 ans, il comporte un arbre qui ressemble fortement à un palmier, Emmanuel ?
2: Ah, vous croyez que c'est un palmier, ça?
1: J'ai l'impression. Quoique, il est bleu, donc on sait jamais.
2: Ouais, non, je pense pas que c'est un palmier, mais...
1: C'est une sucette géante?
2: Ouais, ça ressemble à tout, sauf à un palmier, tu sais, quoi.
1: Ok, je m'y connais pas tant que ça, finalement, en arbre. Et ça, ce sont des gargouilles qu'on voit?
3: Alors, il y a un style un peu gothique dans la partie plutôt de gauche et une partie renaissance. Et du coup, oui, comme c'est un style un peu gothique, oui, ça ressemble un peu à des gargouilles dû au style. Et à droite, on a aussi un côté un peu plus renaissance, parce que comme ce sont deux frères qui ont construit au fur et à mesure, la partie gauche, c'est plutôt une partie gothique et la partie droite, c'est une partie un peu plus renaissance.
1: Et pour clore cette visite du manoir de Kergal, on va aller voir l'armoirie de la famille Daniello. Ah oui, en effet, ça ne ressemble pas du tout à un palmier.
3: Plus à une sucette, vous avez raison, sur le côté, ça ressemble plus à une sucette, oui.
1: Mais sur le schéma que vous m'aviez montré tout à l'heure, Emmanuel, ça ressemblait à un palmier quand même, non?
2: Non, quand même pas.
1: À droite et à gauche, ce sont des étoiles?
3: Oui, c'est ça, ce sont des étoiles, oui.
1: Donc c'est le blason de la famille Daniello, et à tout blason, une signification, j'imagine, vous savez ce que ça veut dire, ça?
3: Pas spécialement, non, on n'a aucune idée, parce qu'en plus, c'est un blason qui a été créé par les Daniello. Ils l'ont créé eux-mêmes, ça veut dire que, comme ce ne sont pas des nobles, comme ce sont devenus des seigneurs, parce que comme ils avaient des fonctions très importantes à l'église, ils se sont anoblis eux-mêmes, entre guillemets. C'est pour ça qu'après, ça va être repris par des nobles. Mais au départ, ce sont pas des nobles. Et du coup, ils vont créer un blason qui leur ressemble. Alors, ça reprend un peu aussi les emblèmes de l'abbaye de Péaule. Vous regardez l'abbaye de Péaule, c'est à peu près la même chose. Du coup, on pense qu'ils se sont calqués sur ça et qu'ils ont repris pour leur blason à eux, les Daniello. C'est ce blason-là.
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1: Merci Emmanuel et Jérémy pour cette visite du jardin du manoir de Kergal. On le rappelle, le manoir, il est ouvert à la visite cet été. Les visites guidées, ce sera tous les jours à partir du 18 juillet et jusqu'au 18 août de 13h30 à 19h30 à raison de 4 visites guidées par jour. Et certaines de ces visites, elles seront guidées par vous, Michel?
5: Pour l'instant, non, mais ça risque de venir donc pendant les journées du patrimoine notamment, ouais.
1: Pendant les journées du patrimoine. Et en tout cas, on n'a pas besoin de réserver pour visiter ce manoir. C'est un plan relativement méconnu, donc ça donne la chance de visiter en petits groupes, dans de très bonnes conditions. Et Michel, vous avez bravé la chaleur pour nous. Merci beaucoup. On est donc avec Michel Van de Pee. On a parlé de vieilles pierres avec Emmanuel Van de Velskapel. On a parlé de patrimoine, on a parlé de sucette géante. Mais finalement, on n'en sait pas tant que ça sur l'histoire de la commune qui nous occupe ce mois-ci, à savoir Brandivy. Et avec vous, Michel, on va revenir sur l'histoire d'un autre site historique remarquable de la commune de Brandivy, à savoir la motte féodale de l'étang de la Forêt.
5: Voilà, oui, bonjour Amélie et bonjour à tous ceux qui nous écoutent. Donc voilà, la motte féodale de Brandivy, c'est un lieu emblématique justement du territoire de cette commune, qui passe souvent inaperçu d'ailleurs, parce que d'abord tout le monde ne sait pas forcément ce que c'est qu'une motte féodale. Il faut pouvoir l'identifier dans le paysage, bien souvent mangée par la forêt, c'est ce qui se passe notamment à Brandivy. Et en plus, à Brandivy, donc, l'espace est fermé pour des raisons de sécurité, donc avec une clôture de fil de fer. Et donc, voilà, je vais vous en parler, mais n'y allez pas, sauf lorsque des visites sont organisées. Dans ce cas-là, on peut y accéder. Hein.
1: Mais attendez, Michel, on sait ce que c'est qu'une motte de terre, mais une motte féodale, c'est quoi?
5: C'est un petit peu la même chose, en fait, d'où le nom. Hein, à première vue, ça ressemble à une grosse motte de terre, hein, mais ça a été quelque chose d'important. C'est d'abord un monument, enfin, lorsque c'est construit, un monument, et comme tout monument, il a toujours une fonction politique, celle de marquer le territoire, celle de s'imposer dans un territoire. Et donc, alors, pour comprendre ce type de monument, je vous propose de revenir sur le contexte historique pour essayer justement, eh bien, de comprendre cette époque aussi, hein, puisque, eh bien, la motte féodale de Brandivy a été construite il y a 1000 ans à peu près, hein, Et donc à cette époque-là, c'est la fin du haut Moyen Âge. C'est la fin d'une période sombre aussi, en même temps mal connue. Hein, il faut pas l'oublier. Et donc, qui a été bouleversé par tout un tas d'épisodes de guerre. Donc il y a eu, bon, ça, le Moyen Âge commence avec la fin de la période gallo-romaine, avec la menace des barbares qui commence. Ensuite, on va voir arriver les Bretons insulaires, donc avec la christianisation en même temps de notre armorique. Et puis, donc à cette époque-là, la Bretagne va se diviser tout d'abord en différents petits royaumes. Donc il va y avoir la Cornouaille, il va y avoir donc la Domnonée, ou des comtés comme le comté de Vannes, le comté de Rennes, le comté de Nantes. Et donc en 831, Louis le Pieux donc reconnaît Nominoé comme le prince de Bretagne. C'est lui qui va unifier la Bretagne à cette époque-là, donc composée de ces différents royaumes. Après la mort de Louis le Pieux en 844, c'est donc Nominoé va se révolter contre son fils Charles le Chauve et mener une expédition qui va le conduire jusqu'au Mans notamment. Hein. Et puis ça va continuer en 845, Charles le Chauve est battu à Ballon, la fameuse bataille de Ballon qui normalement marque traditionnellement donc en 845 le début d'une indépendance bretonne qui va durer jusqu'au traité de Vannes en 1532 sous François Ier. Hein.
1: Ballon, c'est le lieu de la bataille ?
5: Comment ?
1: Ballon, c'est le lieu de la bataille.
5: C'est le lieu de la bataille, ouais, Ballon, près de Redon. Hein. Mm-hmm. Ensuite, en 851, donc c'est la mort de Nominoé, qui sera succédé par son fils Erispoé, donc c'est roi breton. Hein. Et donc Erispoé va défaire à son tour les troupes de Charles le Chauve la même année en gagnant une bataille encore plus importante, la bataille de Jonglan, hein, qui signe la victoire totale des Bretons et la fuite de Charles le Chauve et des troupes franques à ce moment-là. D'ailleurs, pour remercier Dieu de cette victoire en ex voto, eh bien, il donnera une île qui portait le nom de Crialeis parce qu'elle a une forme de croix dans le golfe du Morbihan et qui deviendra l'île aux moines que tout le monde connaît aujourd'hui. Hein. Donc, c'est un ex voto donné donc à l'abbaye Saint-Sauveur de Redon à ce moment-là. Hein. Et voilà, donc Erispoé est reconnu roi de Bretagne par Charles le Chauve. Donc c'est le premier des rois de Bretagne à cette époque. Donc le danger principal vient de la mer, ce sont les Vikings. Donc on va vivre un siècle et demi de massacres, de ravages. Hein, c'est une période épouvantable, hein, c'est pour ça que je vous parlais d'une période sombre. Et c'est vrai que aussi c'est une période pratiquement où on voit une désertification de la Bretagne. Et puis on perd les textes, pourquoi ? Parce que ceux qui les tenaient essentiellement, les religieux, bah, vont aussi s'enfuir. Ils vont s'enfuir, ouais, avec leurs reliques aussi, hein, puisque bah, en général, c'était les lieux qui étaient pillés par les Vikings parce qu'ils savaient qu'ils allaient trouver des objets en or dans les églises et dans les abbayes. Hein. Et voilà. Mais aussi, on va assister malheureusement à des guerres intestines, c'est-à-dire qu'en fait, eh bien, après Erispoé, on va avoir une période très très compliquée. Donc Erispoé est tué en 857 par son cousin Salomon, qui deviendra d'ailleurs Saint Salomon.
1: Donc finalement, hein, les Vikings n'étaient pas les plus dangereux.
5: Comment ?
1: Les Vikings n'étaient pas les plus dangereux.
5: C'est-à-dire
1: finalement.
5: Que les Vikings ont profité de la situation aussi en même temps. Ils ont profité de la situation et les Bretons ici, on a aussi profité des Vikings avec lesquels parfois on s'alliait pour lutter contre notre ennemi. Donc c'était pas forcément une bonne idée, mais voilà, c'est une guerre intestine, hein, qui a déchiré la Bretagne pendant tout ce siècle. Hein. Salomon lui-même meurt les yeux crevés

0: Et dans cette Bretagne morcelée, eh bien, va se commencer à se développer une aristocratie, hein, qui va donc bien commencer à s'étendre sur des territoires qui sont souvent incontrôlés à ce moment-là. Et donc c'est l'apparition des seigneuries en fait, hein, qui vont marquer ce territoire. Donc des territoires qui vont devenir des territoires nobles, avec justement un élément qui permet de les reconnaître, c'est la mode féodale, c'est l'ancêtre du château fort finalement, hein. Donc la mode féodale concrètement, ça consiste en une grosse butte de terre avec en haut une tour en bois, souvent de trois niveaux, hein, une tour carrée en bois. Donc c'est l'ancêtre de nos donjons qui viendront par la suite.
1: Une tour qui sert à guetter.
0: Voilà, c'est le symbole du personnage puissant. C'est un lieu qui sert à habiter, bien sûr. Donc on peut plus ou moins avoir l'idée de ces trois niveaux en fait, où on va avoir d'un côté la cuisine, ensuite une salle éventuellement pour manger et puis une chambre en haut. Mais c'est aussi un lieu qui sert à rendre la justice en même temps, hein. Et du haut donc de son donjon, le seigneur pouvait voir aussi loin à l'horizon éventuellement une armée ennemie. Enfin voilà, c'est un lieu qui sert à guetter en même temps, comme le donjon en fait, qui par la suite aura cette double fonction, élément de défense, élément de surveillance comme n'importe quelle tour, mais aussi en même temps le logement de fonction d'un grand chef militaire. C'est un élément politique aussi qui marque le paysage et la présence justement du suzerain dans ce paysage, puisqu'à cette époque-là justement, eh bien le système féodal donc est basé sur le serment de fidélité au suzerain direct. Et voilà donc alors comme je lisais, une grosse motte de terre qui est donc couronnée d'une tour en bois, entourée d'un fossé avec une palissade, mais dans cette palissade peut être intégrée ce qu'on appelle la basse-cour. Alors ça peut être une autre palissade à côté, enfin c'est un petit peu un agrandissement plus ou moins au niveau du sol avec aussi un fossé autour et une palissade. La basse-cour, c'est là où se trouvaient les écuries, c'est là où se trouvaient les gens qui travaillaient pour le seigneur, qui donc on avait le four du boulanger, on avait celui qui s'occupait de la volaille, hein, tous les animaux qui portent des plumes et qui étaient réservés plutôt à la noblesse. Et puis le lieu où on peut éventuellement, en cas de siège de cette petite ville, puisqu'en fait quand il y a vraiment une attaque, les paysans vont aussi se mettre à l'abri à l'intérieur et ils amènent avec eux le bétail. Donc il faut qu'il y ait quand même suffisamment de place pour tenir ce bétail donc à l'abri et en même temps qui va servir de réserve de nourriture en cas de siège, hein. Donc ce sont des constructions finalement qui vont disparaître plus ou moins dans le paysage parce que c'est du bois et de la terre essentiellement, hein. Donc c'est pour ça qu'aujourd'hui, alors il en reste à travers la Bretagne, hein, on peut en trouver à différents endroits, parfois des routes sont passées au travers, mais on retrouve cette forme vraiment caractéristique du gros tas de terre, de cette butte de terre avec en même temps donc un fossé autour, hein. Et donc c'est le cas donc de la seigneurie de Lanvaux qui est fondée donc vers l'an 1000 dans les Landes de Lanvaux, donc un site important qui va dominer aussi un petit peu donc ce territoire à cette époque-là.
1: Et la famille de Lanvaux, si je me trompe pas, elle a possédé ce château jusqu'à son rattachement au duché de Bretagne. Qu'est-ce que ça dit des rapports du coup entre les suzerains, les seigneurs locaux et puis les ducs de Bretagne?
0: Mais il y a toujours une histoire de hiérarchie, hein, il y a toujours un plus puissant qui va dominer des moins puissants. Et puis en même temps, et chez ces moins puissants, il y a toujours une volonté parfois d'indépendance ou d'être le roi sur son propre territoire, hein, comme les ducs de Bretagne qui ne rendaient pas l'hommage des rois de France par exemple, et prétendait être duc par la grâce de Dieu, comme il disait. Hein, donc ouais, c'est cette volonté aussi de conserver cette puissance sur ce territoire. Alors les barons de Lanvaux ont fait partie justement des grandes baronnies de Bretagne. Et notamment Alain de Lanvaux, pour asseoir son autorité, va fonder donc l'abbaye de Lanvaux en 1138. Donc c'est quand même très ancien aussi, hein, c'est au début de l'histoire de cette baronnie, c'est la volonté d'être présent dans le paysage. En fait, il y avait deux pouvoirs à cette époque-là, l'un c'était le pouvoir militaire et l'autre c'était le pouvoir religieux. On sait que l'Église à cette époque-là, eh bien c'est tout, hein, c'est vraiment même pour les seigneurs, hein, on évitait de commettre un péché de bouche, on évitait toutes sortes de péchés, et en même temps on pouvait éventuellement racheter, hein, les péchés qu'on avait commis en donnant justement comme l'île aux moines par exemple, hein. C'est-à-dire qu'il y a aussi ce pouvoir qui est maintenu d'un autre côté, représenté par l'Église en même temps, hein.
1: Est-ce que vous pourriez nous donner, Michel, un exemple de ce que cette famille de Lanvaux a pu faire pour

0: marqué sa volonté d'indépendance vis-à-vis des seigneurs locaux ?
1: Bah notamment, elle s'est rebellée contre le duc de Bretagne lui-même, donc c'est pas rien. Hein. Donc là, c'était à l'époque de Jean Ier dit le Roux. Donc à cette époque-là, pour avoir une petite idée, pour comparer le château de Suscinois, donc Jean Ier possédait une motte à Vannes, hein, qui a laissé son nom une impasse, l'impasse de la motte. Je sais pas très bien si c'était vraiment une motte de terre et de bois, puisqu'en fait elle était à l'intérieur d'un castrum romain, donc fait de briques et de pierres, donc on peut supposer qu'il y a eu une tour plutôt en pierre à cet endroit-là, hein, sauf qu'aujourd'hui on en connaît rien. Hein. Et donc un territoire qui va que vont beaucoup apprécier donc les ducs de Bretagne, c'est la presqu'île de Ruys. Alors pour deux raisons, l'une d'entre elles est donc c'est la chasse, hein, c'est un grand domaine de chasse, mais aussi en même temps politique, puisqu'à côté il y a une abbaye qui est très puissante, c'est l'abbaye Saint-Gildas de Ruys. Et donc pour pas laisser tout le pouvoir encore une fois aux religieux, il y a toujours un petit peu cette guerre de pouvoir entre donc l'Église et le pouvoir militaire des ducs ou des barons, etc., de ces grands seigneurs donc du Moyen Âge. Hein. Une petite chose à vous dire pour avoir une idée. À l'époque de Jean Ier, donc le château de Suscinois, qui n'était pas exactement comme ce qu'on connaît aujourd'hui, hein, c'était le château donc 13e siècle, représentait au niveau de ses dimensions 60 mètres sur 70. Donc c'est quand même quelque chose d'important, hein. C'est pratiquement donc l'espace plus ou moins de la cour et du logis nord du bâtiment d'aujourd'hui. Et alors que comment Lanvaux, bah c'était aussi un site important, c'est 60 mètres sur 40, donc plus petit mais quand même important. C'est pas tellement ce que l'on ressent quand on fait le tour par le fossé, notamment à Lanvaux. On a du mal à avoir une idée de ces dimensions, parce que justement c'est juste un tas de terre dans la forêt en fait. Et donc alors que Suscinois, on a le château, on voit les tours, etc., donc ça donne un côté beaucoup plus monumental, hein. Mais il faut dire qu'à cette époque-là, Suscinois, c'était beaucoup plus simple qu'aujourd'hui, un logis nord et un mur d'enceinte autour. Hein.
0: Et donc on a parlé de la révolte d'Olivier de Lanvaux contre le duc Jean Ier, et puis du coup qui a eu pour résultat la destruction de la
1: voilà, ben, en général, c'est ce qui se passe, hein, bien souvent. Donc, on va avoir la confiscation du territoire. Le territoire, c'est le domaine, hein, c'est la richesse. C'est la puissance aussi, parce que le territoire, il produit. Hein, de tout temps, c'était comme ça, hein, la quantité de terre montrait la puissance de quelqu'un.
0: Et la hauteur de la tour aussi.
1: À la hauteur de la tour, enfin voilà, il y a une volonté de s'imposer dans le paysage, hein, et de marquer justement. Après, il faut pouvoir défendre un territoire quand il est très grand, c'est pas toujours le cas. Hein, donc il y a aussi ces limites là qu'on peut avoir. Hein. Mais à partir du moment où on a un territoire, surtout dans les Landes de Lanvaux, on a la forêt, donc le bois, on a de l'eau qui coule, donc on a les moulins, il y a les fours, il y a les moulins, il y a tout ça qui rapporte bien sûr au seigneur féodal. Hein, sa richesse, les droits de passage, les ponts, etc., etc. Tout ça font partie des richesses de ces seigneurs, sans compter les éventuels guerriers qui peuvent se joindre à son armée, donc en cas de guerre ou de bataille.
0: Beaucoup de richesses, beaucoup de ressources, donc beaucoup de jalousie et une destruction du château, mais il reste encore, vous le disiez tout à l'heure, la motte, les fossés, quelques vestiges, et tout à l'heure vous nous disiez aussi qu'il y aurait des visites organisées cet été.
1: Voilà, donc alors quand on arrive à la motte de Brandivy, bon déjà c'est un site très mystérieux, celui qui connaît pas a du mal à comprendre, hein, parce que bah, c'est la forêt, enfin c'est dans la forêt, c'est au bord de l'étang. Et puis, ce qu'on voit surtout, c'est ces grands fossés énormes. Et justement, la particularité de la motte de Brandivy, c'est plutôt qu'une toute une butte de terre, c'est surtout deux fossés qui ont été creusés. Et en fait, la butte de terre correspond à la hauteur du terrain d'origine. Donc des fossés de 8 mètres de profondeur qui se remplissaient de l'eau de l'étang, hein, qui en était donc sa défense principale.
0: Merci beaucoup Michel pour cet avant-goût, ça donne très envie d'aller voir de nos propres yeux la motte féodale de l'étang de la forêt à Brandivy. Et puis on vous retrouve de toute façon cet été pour des visites guidées à Brandivy, et puis avec vos collègues de l'IMUR qui est le partenaire de cette émission. Et tout de suite, on va rejoindre une autre association, enfin une association de Brandivy qui va se présenter à nous et qui va nous parler aussi patrimoine puisque son siège se trouve à l'abbaye de Lanvaux.
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0: Le moment d'Amélie, chaque mois, c'est une visite dans l'une des communes de l'agglo de Vannes. Une visite qui nous permet d'aller à la rencontre de toutes les associations qui font vivre cette commune. Et cette commune, ce mois-ci, vous l'avez compris à l'écoute de la première partie de cette émission avec Michel Van Pé et Emmanuel Van Velskapel. Cette commune, ce mois-ci, c'est Brandivy. On a parlé tout à l'heure de la motte féodale de l'étang de la forêt. On a parlé du manoir de Kergal. Et tout de suite, on rencontre les associations qui font la commune de Brandivy, à commencer par une association qui s'appelle Les Heures de Lanvaux. On est avec Denis Dufour. Bonjour Denis.
3: Bonjour Amélie.
0: Donc l'association Les Heures de Lanvaux, elle est complètement attachée à un lieu qui est l'abbaye de Lanvaux.
3: Tout à fait. Donc le domaine de l'abbaye de Lanvaux, voilà, c'est un lieu qui est constitué en SCI. Et qui est un lieu qu'on a conçu depuis qu'on est là, c'est-à-dire début 2020, pour accueillir des activités à la fois culturelles et à la fois dites de bien-être. Donc on y développe aussi bien des cours de yoga, de tai chi, des cours ou des ateliers ou des stages ou des formations, que des ateliers d'écriture ou de musique, enfin des concerts aussi. On a aussi une formation en botanique et ethnobotanique. Voilà, enfin, il y a des activités assez diverses. Et puis, avec tout cela, comme le domaine est implanté dans un lieu avec un environnement d'arbres et de prairies et d'une zone humide, puisqu'il y a le loch qui passe juste en dessous aussi. Donc, c'est aussi lié à un environnement qui est assez exceptionnel. Et au patrimoine également, puisque c'est le lieu d'une ancienne abbaye, en fait, donc l'abbaye Notre-Dame de Lanvaux. L'abbaye elle-même, elle n'existe plus depuis, enfin, les moines ont été chassés à la Révolution française en 1791, et ça a été vendu ensuite à un particulier, c'était devenu un bien national, un particulier en 1792, et après, bon, se sont enchaînés divers occupants. Nous sommes arrivés donc début 2020, et de l'abbaye du monastère, il reste que des vestiges en fait. Et le lieu des activités, c'est la maison abbatiale, celle donc des abbés qui étaient censés gérer ou aider les moines à gérer leur monastère, ce qui n'était pas toujours le cas. Parfois, ils étaient plutôt là pour certains à le piller. Et donc cette maison abbatiale, qui avant était dans l'enclos en fait du monastère, à partir du XVIe siècle, les abbés étaient nommés par le roi, souvent de famille aristocratique, donc le deuxième né de chaque famille était voué à la religion, même sans vocation. Et donc les abbés, au bout d'un moment, on eut assez peut-être de vivre avec les moines, et puis c'était assez humide là-bas en bas. Donc ils se sont fait construire une maison abbatiale à la fin du XVIIe, à partir des années 1680. Et c'est cette maison abbatiale qui, elle, reste, qui est une grande maison, qui était pas du tout une maison pour se recueillir, mais plus une maison de réception, en fait. C'est pas tellement habitable, si on peut dire, comme une maison ordinaire. Et donc, cette maison abbatiale, voilà, qui date en gros de fin 17e, début 18e, qui a été remaniée un peu jusqu'au milieu vers les années 1856, la fin des modifications. Voilà, mais la façade, elle est marquée 1703, par exemple. Donc c'est ce lieu-là qui sert pour les activités, pour des stages, pour des ateliers, pour des formations, des cours diverses. Voilà, donc pour dire rapidement, et ce lieu donc appartient à une SCI, enfin dont je suis membre, et l'association l'a créée, enfin c'est les mêmes, disons, qui ont créé cette association pour faire vivre ce lieu.
0: Les sociétaires de cette SCI qui détient la maison abbatiale de l'abbaye de Lanvaux, ce sont les mêmes qui ont créé l'association Les Heures de Lanvaux pour faire vivre ce lieu exceptionnel. Vous en parliez, Denis Dufour. Et donc, c'est une association, en fait, d'action culturelle, si je comprends bien.
3: Finalement, oui. C'est vraiment dans cette objectif que nous l'avons fondé. Nous avons choisi, alors sur le côté culturel, nous avons choisi des arts qui sont pas bruyants, si je peux dire, enfin tonitruants.
0: Les arts tonitruants, c'est lesquels par exemple?
3: Tout ce qui est tout ce qui serait ce qu'on appelle les musiques actuelles, par exemple, où il y a le haut-parleur qui et où le son est quand même toujours fort. La musique électronique, etc. Donc on n'a pas choisi ça pour garder finalement au lieu quand même son côté calme, tranquille, aussi sur le plan sonore, aussi bien que sur l'ambiance. Donc c'est plus un lieu de retraite, si on peut dire, que de divertissement très sonore. Même si, bon, alors la musique, moi-même étant compositeur de musique dite contemporaine, c'est-à-dire la suite de la musique classique, bien sûr que ça sonne, mais c'est comme la musique classique, il y a des nuances, quoi. C'est jamais fort pendant tout le temps d'un concert. Il y a des nuances pianissimo et fortissimo, certes. Mais voilà, donc c'est une musique qui reste nuancée, c'est le mot. Voilà. Et puis on a choisi la littérature aussi parce que ça demande pas forcément des équipements, tandis que tout ce qui serait danse, théâtre, peinture, en fait on n'est pas équipé pour ça. Ça demande beaucoup plus de matériel, de place aussi, etc. Donc voilà pourquoi on a fait ce choix-là. Et on avait choisi pour le bien-être aussi parce que c'est un lieu d'origine spirituelle et de tranquillité. Donc on a voulu continuer un peu dans cette quête de quiétude et de bien-être. Alors les moines vivaient pas dans le bien-être en permanence. Hein. C'est une histoire assez mouvementée quand même cette abbaye. Du fait, ça c'est toujours comme ça tout le temps. Hein, du fait des guerres, des luttes internes, de certains abbés qui étaient pas du tout sympathiques aussi, etc. Donc il y a des choses qui ne respiraient pas forcément la spiritualité heureuse tout le temps, mais ça c'est l'eau globalement de l'humanité, on va dire.

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0: lumière scintillante des étoiles, ô beauté singulière, la plus resplendissante des noces royales, ô joyau étincelant, tu as l'élégance d'un noble caractère, exempte de rides et de souillures. Tu es aussi la compagne des anges et concitoyenne des saints. Fuis la caverne du corrupteur des temps anciens, et venons, viens au palais du roi.
1: À la maison Notre-Dame de Fatima de Bieuzy-Lanvaux, les sœurs coopératrices paroissiale du Christ-Roi, que Denis Dufour appelle familièrement les sœurs CPCR, je savais pas qu'il y avait aussi un acronyme pour ça, et bien ces sœurs, elles vivent dans la contemplation et elles chantent, et Denis Dufour, il les a enregistrées et puis il a composé le morceau que vous venez d'entendre sur la base de ces enregistrements. Une composition locale donc, ça s'appelle la Symphonie des Simples. On vient d'entendre le mouvement Salvia Officinalis, et la Symphonie des Simples, elle est extraite de l'album de Denis Dufour qui s'appelle Complete Acousmatic Works, volume 2. Donc l'abbaye de Lanvaux, historiquement un lieu de spiritualité et pas forcément de bien-être, mais vous, Denis Dufour, avec l'association Les Heures de Lanvaux, vous avez décidé de développer un programme qui tourne autour de la pratique des arts que sont la musique et la littérature, donc la musique non amplifiée et la littérature, mais aussi autour du bien-être. Dans le domaine artistique, quel est le programme, quelle est la programmation de votre association Les Heures de Lanvaux?
2: Alors, il s'agit surtout de formation, d'ateliers, de stages, donc il n'y a pas une grande programmation de type concert ou autre. Alors, on a accueilli quand même une fois un chanteur traditionnel de Bretagne, Charles Quimbert, et dans un duo avec un contrebassiste, François Chaperon, voilà, qui ont revisité, si on peut dire, le répertoire autour de l'eau. Voilà, ils avaient choisi des chants traditionnels autour et puis fait des arrangements justement. Donc on a eu ça. Moi-même j'ai organisé deux ou trois concerts de musique dite acousmatique ou électroacoustique. Alors ça, c'est une des parties de ce que je compose. Je compose pour les instruments. Bon, les ensembles instrumentaux, et aussi je compose en musique électroacoustique, donc en studio, avec des sons qu'on enregistre par microphone et qu'on va ensuite retravailler, mais monter, mixer, transformer. Et donc ça se joue sur des haut-parleurs, mais là aussi c'est tout nuancé, c'est-à-dire que les haut-parleurs sont pas des gros haut-parleurs puissants, ce sont des haut-parleurs de hi-fi, un peu comme on a dans son salon, si on peut dire. Et pareil, donc cette musique, elle a des nuances très très contrastées et elle n'envahit pas l'espace sonore de façon régulière, enfin permanente. Donc voilà, alors j'ai pu organiser des concerts comme cela parce que ceux-là sont plus faciles à organiser dans la mesure où ça ne fait pas appel à des musiciens nombreux. Qu'il faut pouvoir, si on les faisait venir, il faut pouvoir les payer. Or, l'association n'a pas ces moyens-là, justement. Donc après, ça se passe d'une façon où les musiciens acceptent soit de jouer gratuitement ou au chapeau. Enfin, voilà, c'est des choses comme ça. On a accueilli aussi, l'an dernier, un cinéma en plein air, par exemple, qui était organisé par STER, qui est une fédération de plusieurs associations qui sont autour dans l'agglomération. Donc il y a eu ça, un cinéma en plein air dont l'électricité qui était donnée au projecteur se faisait par des dynamos de vélo, donc il fallait qu'il y ait une dizaine de personnes qui pédalent et qui se relayent éventuellement pour que le film puisse être vu. Donc ça s'est bien passé aussi, c'était très très sympathique.
1: Denis Dufour, vous parliez tout à l'heure de musique électroacoustique, acousmatique, contemporaine. Ce sont des musiques qui vont pas être forcément grand public. Quel public est-ce que vous touchez? Quel public est-ce que vous visez avec ce genre de concert? Qui vient concrètement à la programmation de l'abbaye de Lanvaux?
2: Alors c'est très aléatoire en fait. Ceux qui viennent viennent par curiosité. Ce qui est bien maintenant dans ce type de musique où on est entouré de haut-parleurs, il y en a un peu de partout, et c'est comme on le dit maintenant, immersif. Et moi, j'ai constaté qu'il y a des gens qui vivent ce genre d'expérience, finalement, d'un voyage sonore, puisqu'il n'y a rien à regarder. On se fait son cinéma pour l'oreille. Hein. C'est une paraphrase, disons, qu'on utilise parfois pour parler de cette musique, de cinéma pour l'oreille. Et j'avais remarqué qu'il y avait des séances qui étaient faites parfois où les gens sont allongés, puis il y a quelqu'un qui passe avec des petits instruments, alors ils ont les yeux fermés, etc. Et il les fait voyager aussi, donc je me suis dit qu'il n'y a pas de raison que ces musiques proposées, alors qui elles sont structurées, enfin composées complètement, donc c'est pas pareil que quelqu'un qui fait en direct les sons, qui s'approche des oreilles des gens, etc., pour faire sonner ceci ou cela. C'est pas tout à fait dans le même la même façon de procéder, mais ces musiques qui sont composées, qui sont vraiment structurées, font bien voyager et sont faites pour, d'une certaine façon, puisque quand on compose, en général, on essaye d'embarquer l'auditeur. Alors, je n'essaye pas d'accrocher forcément le public en disant qu'ils vont entendre de la musique contemporaine, parce que pour moi, ça n'a pas vraiment de sens. Il y a des mots qui font peur, donc c'est pas la peine de les utiliser. Et c'est une musique qui s'écoute sans bagage culturel préalable, en fait, c'est ça qui est intéressant aussi, parce qu'elle est relativement récente, elle a été, entre guillemets, inventée dans les années 40, par un Français, Pierre Schaeffer, à qui la radio doit beaucoup, puisque c'était un haut fonctionnaire de la radio, qui a fait beaucoup de choses dans diverses directions, mais qui a inventé des métiers de la radio aussi, si on peut dire, et puis qui a installer les radios dans ce qui était avant les colonies en Afrique, etc. Enfin, c'est quelqu'un qui est important toujours, qui a écrit, qui a beaucoup parlé de la communication aussi, des médias, etc. Et donc, ce monsieur-là, en 1948, voilà, a imaginé que finalement, avec ces sons qui passaient à travers le haut-parleur de la radio, on pouvait raconter des choses qui n'étaient pas forcément la réalité, puisque on constatait que derrière l'écouteur, et c'est pareil au téléphone d'ailleurs, on imagine les personnes qui nous parlent, qui ne ressemblent pas du tout à la réalité en fait. On entend des voix et on commence à se faire tout un cinéma, si on peut dire, sur la personne qui parle et sur ce qu'elle dit aussi.
1: C'est-à-dire le fameux cinéma pour l'oreille.
2: Voilà, la façon dont on raconte les choses, ben ça, c'est pas compris de la même façon par tout le monde. Enfin bref, voilà, après chacun interprète à sa façon. Donc ce média dit acousmatique. Acousmatique, ça veut dire qu'on entend sans voir la cause qui produit le son. Donc c'est la radio est un média acousmatique, le téléphone est un média acousmatique, ce qui permet à l'imaginaire de travailler, de gamberger. Et c'est pour ça que cette musique a fini par s'appeler, après avoir commencé avec le nom de musique concrète, puis musique électroacoustique, a fini par s'appeler musique acousmatique, c'est-à-dire une musique invisible d'une façon, mais qui permet vraiment à l'imaginaire de se développer beaucoup. Et donc ça demande pas une grande culture, finalement, ça demande juste de se laisser porter, de se laisser aller. Donc quand quelqu'un dit « mais moi la musique contemporaine, voilà », bref, on lui dit « mais là, il n'y a pas de passé là-dessus, donc c'est pas comme si vous aviez écouté du Mozart avant, puis que là vous entendez des instruments qui vous jouent des choses bizarres en grattant sur leur instrument d'une façon étrange. Là, vous êtes un peu désarçonné, puisque ça ressemble pas à ce que vous connaissiez, mais sur cette musique, finalement, on connaît déjà, parce qu'on entend des sons à la radio, on entend des bruits dont on ne sait pas trop ce qu'ils sont, et puis chacun imagine. Donc là, c'est un peu plus ciblé sur le son, effectivement, et on a la puissance des machines, si on peut dire, qui permet vraiment de faire beaucoup de choses, d'enregistrer aussi. Alors on met toujours les micros très très près, en fait, ce qui fait que c'est un peu comme de la macro-photographie, mais avec le son, ce qui fait qu'on reconnaît pas forcément le son non plus. Ça décontextualise tout ça.
1: Comme dans le travail de bruiteur.
2: Voilà, tout à fait. Ben oui, le travail de bruiteur, c'est typique. Les gens croient entendre un cheval, c'est pas du tout un cheval. Ils entendent un coup de poing sur le visage d'un cow-boy, alors que ça fait aucun bruit, un coup de poing. Mais on est obligé de faire un bruit, ils entendent des sons qui n'existent pas, en fait, mais qui sont obligés d'accompagner l'image. Et que les bruiteurs ont dû inventer effectivement des façons de figurer certaines choses qui ne sont pas bruyantes. C'est comme le vent, ça fait pas de bruit. Il faut qu'il y ait des branches pour que ça fasse du bruit. Et le vent dans le désert, ça faisait pas de bruit. Donc c'est pour ça que dans les westerns, il y a le tumbleweeds, là, les broussailles sèches qui roulent pour montrer qu'il y a du vent, par exemple, parce qu'on voit pas de feuilles d'arbres bouger. Alors soit c'est un chapeau qui vole, soit c'est cette végétation sèche qu'on fait rouler. Et donc on peut lui associer un bruit.
1: Denis Dufour, on comprend que l'association Les Heures de l'Envaux, elle entend faire de la maison abbatiale de l'abbaye de l'Envaux un lieu d'expérimentation sonore et aussi de découverte pour le public. Comment on fait quand on veut savoir quels sont les prochains concerts? Enfin, je sais même pas si on appelle ça un concert, mais les prochains moments où on va pouvoir expérimenter cette musique-là. Comment on fait pour avoir l'info?
2: Alors, pour avoir l'information, bon, il y a le site, hein, abbayedelenvaux.fr, donc où il y a toutes les activités présentes et passées aussi, qui sont mentionnées. On y trouve les journées du patrimoine, il y a les camps scouts aussi, parfois, qui viennent là. Enfin, il y a les diverses formations, développement personnel et autres choses. Et donc, c'est principalement le site. Et après, on peut s'inscrire à une petite lettre d'information qu'on envoie une fois par mois. On n'envoie pas, toutes les semaines ou tous les deux jours. Donc, c'est principalement là qu'on peut s'enseigner. Et quand il y a certaines activités qui sont en relation avec l'agglomération GMVA, Golfe du Morbihan, Vannes agglomération, donc certaines informations sont transmises aussi par eux, donc la veillée de compte va avoir lieu le 31 juillet. On a fait aussi par exemple les nuits de la lecture en janvier. Ben là, c'est sur le site des nuits de la lecture qu'on peut trouver nos activités.
1: Et donc le 31 juillet, veillée comptée à l'abbaye de l'Envaux.
2: Voilà, tout à fait, une veillée de compte qui sera au milieu des vestiges du monastère, parce que en même temps, ça sera pas devant la maison abbatiale comme on l'a fait l'an dernier par exemple, parce qu'en même temps se termine un stage de culture védique et yoga, qui est un stage quasi monastique. C'est un jeune indien en fait qui vient là tous les ans. Et quand je dis c'est quasi monastique, c'est vraiment avec toute la tradition védique, donc avec le lever et les pratiques dès le lever du soleil, donc à 4-5 heures du matin, ils sont debout. Et avec tout le, on pourrait dire, tout le cérémonial de cette culture. Et comme ils se couchent tôt, donc comme ils finiront, ça sera l'avant-dernier jour, on le fait pas devant la maison parce que ça peut les réveiller, si on peut dire. Donc on a décidé de le faire dans les vestiges, ce qui plaît bien à la personne qui viendra faire le compte, quoi. Il y a ça. À la rentrée, par exemple, on va mettre en place alors quelque chose de particulier, toujours en accord avec ce lieu, avec sa spiritualité, son côté tranquille. On va mettre en place des stages des formes de retraite. On va appeler ça le chant du silence. Et en fait, c'est des retraites pour les gens qui veulent un peu se retirer dans le calme, dans le silence, et avec un accompagnement aussi sur l'écoute. L'écoute du son, puisque c'est un peu le cœur de mon métier, d'une partie de mon métier sur la partie électroacoustique, justement. Et donc, de savoir écouter, et surtout aussi de savoir décrire le son, de savoir le qualifier, de savoir le transmettre, si on peut dire, sans dire juste c'est un chant d'oiseau, parce qu'un chant d'oiseau, il y en a des millions. Donc, d'arriver à le décrire vraiment, alors comme le faisait Pierre Schaeffer, inventeur de cette musique, de façon phénoménologique, il parlait de l'écoute réduite. C'est un peu celle qu'on a à la radio, on réduit son écoute à ce qu'on entend, puisqu'on n'a pas le contexte réel autour. Et donc, lorsqu'on entend un son, on va pas dire que c'est une fourchette qui tape sur une assiette, mais on va essayer de décrire objectivement, comme si on savait pas que c'était une fourchette et une assiette. Donc c'est une description phénoménologique, c'est-à-dire qu'on va plutôt décrire vraiment ce qu'on entend sonorement, un son plutôt métallique, un peu aigu ou un peu mat ou ceci cela. Enfin, on va trouver toute une terminologie pour décrire le son. Et l'avantage de ça, c'est aussi qu'après on n'écoute plus tout à fait pareil les choses, quoi. On entend plus de choses et on peut se protéger aussi plus facilement parfois de choses qui nous encombrent l'oreille et la tête, mais on fait pas attention, puis parce qu'on sait pas y décrire, mais ça rentre quand même. Tandis que quand on a cette écoute très fine, finalement, ben on va mieux se protéger et on va mieux écouter. Donc voilà, il y aura ces stages où il y aura des bains sonores. Alors ça existe maintenant, c'est pour ça que j'emploie ce mot-là, qui sont souvent dans la forêt ou autre comme ça, des promenades. Là, nos bains sonores seront justement avec cette musique au milieu des haut-parleurs, qui fera aussi voyager. Et on associera à ce stage parfois peut-être une promenade avec la personne qui fait la formation botanique, une promenade aussi Relativement silencieuse, mais quand même avec des, en montrant les plantes comestibles ou enfin diverses choses ou les la façon de repérer les plantes. Voilà, enfin on va essayer d'utiliser aussi toutes les personnes qui font déjà des choses. Voilà, il pourrait très bien avoir une à un moment donné du tai chi, ça se fera un peu à la carte, à la demande. Voilà, donc c'est en cours de fabrication.
1: En cours de conception, donc une retraite d'écoute phénoménologique à l'abbaye de Lanvaux. Denis Dufour, vous nous avez aussi parlé du coup d'une veillée comptée qui aura lieu le 31 juillet. On aura aussi l'occasion, grâce au site internet de votre association Les Heures de Lanvaux, de se tenir au courant de la programmation musicale, littéraire. Et puis, vous hébergez régulièrement des randonneurs depuis peu ?
2: Alors pas régulièrement, non, c'est occasionnel, c'est des randonneurs qui cherchent des logements quand ils font soit le chemin sauvage, soit le GR38, mais qui trouvent pas trop sur ce trajet-là. Et donc en général, quand ils cherchent sur internet et qu'ils voient abbaye, souvent dans les abbayes il y a des chambres, enfin il y a de l'hébergement possible, donc ils nous appellent et par chance on a effectivement des chambres qui permettent qui puissent passer une nuit avec salle de bain et qui l'échange de leur ordinaire où parfois ils n'ont pas d'autre choix qu'une petite tente à poser dans un jardin quelque part.
1: Donc la maison abbatiale de l'abbaye de Lanvaux, un lieu de culture, un lieu qui propose aussi occasionnellement des stages autour du bien-être et du développement personnel, mais aussi un lieu d'hébergement pour les randonneurs et randonneuses. Et le moment d'Amélie, c'est terminé pour aujourd'hui et on se retrouve dès mardi prochain pour rencontrer plus d'associations ici à Brandivy. D'ici là, bonne semaine. Kenavo.
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1: Bonjour à tous les auditeurs d'ici et d'ailleurs. Ravi de partager avec vous les actus et événements qui nous entourent avec pour thème d'émission cette fois, la Calonne Brass Cup qui se déroule courant mai à Pontivy. Un rendez-vous unique au monde en Centre-Bretagne. Nous vous ferons découvrir la Calonne dans son ensemble. L'organisation, le bénévolat, un tour dans les gradins chez les supporters, les entraîneurs et aussi le speaker. Plusieurs métiers indispensables et des maillons clés pour la réussite d'un tel événement. Nous sommes donc sortis des studios et allés au contact de ceux et celles qui font vibrer notre région. En tout cas, la Calonne Brass Cup a fait vibrer les filets.
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2: Réglage son, réglage micro. Est-ce que Dominique, tu m'entends bien? Oui, ça a l'air. Tu me fais un signe de main, donc c'est pas trop mal. La radio RBG est présente sur la Calonne Brass Cup qui se déroule à Pontivy à la salle Saphir. Alors ici François alias ça se passe autour de vous de l'émission. Je suis avec Dominique Lecoron. Bonjour Dominique.
3: Bonjour.
2: Alors Dominique, quelle fierté d'être présent aujourd'hui à cet événement. On ressent une effervescence complète. Alors tout d'abord, revenons à l'essentiel. Qu'est-ce que la Calonne?
3: Alors la Calonne Brass Cup, c'est la coupe du cœur de Bretagne. Hein, Calon en breton, mais on l'a un peu anglicisé pour dire ça, pour que ça passe un peu à l'international. Bah, c'est un tournoi de handball U13, des moins de 13 ans. On a créé ça en 2018 dans nos têtes. C'est un peu un copier du tournoi international de Garlédan. Et puis on a mis ça en place la première année en 2019. Et ça s'est très bien passé. On avait 40 équipes, mais que des équipes nationales, parce qu'on ne savait pas où on allait. Et puis petit à petit, on s'est dit, vu que ça a bien marché et qu'on avait des grosses équipes comme le PSG, Brest, Toulouse, Chambéry, on s'est dit, allez, on tente l'international en 2020. Covid passé par là, 2020 annulé, 2021 pareil, petit confinement annulé. On s'est dit, est-ce qu'on y va en 2022? Et puis on s'est dit, comme on n'avait rien d'autre à faire, on s'est dit, on y va.
2: Eh ben c'est super. Alors Dominique, tu es le patron de cette organisation, n'est-ce pas? Est-ce que tu peux nous dire aussi le nombre d'équipes, les évolutions à travers les années? Vu que c'est ouvert maintenant à l'international, hein, j'ai cru croiser aussi tout à l'heure des équipes de Barcelone, etc. Combien il y a d'équipes aujourd'hui à peu près et au niveau des partenaires et des bénévoles, enfin voilà, qu'est-ce qui gravite autour de cet événement?
3: Alors c'est vraiment une ferveur qu'il y a tant au niveau des bénévoles que des jeunes. Les jeunes, ils sont très actifs, on voit un peu l'ambiance qui se passe, ils ont très envie de faire, on fait beaucoup pour eux, mais ils rêvent de venir à la Calonne. Donc voilà, au premier tournoi 40 équipes, deuxième tournoi on a en 2022 60. Et cette année, on en est à 84. 84, on voudrait atteindre la parité, 48 garçons, 48 filles, mais on est resté à 48 garçons, 36 filles. C'est juste une question de logistique, hébergement et restauration. Mais on a 150 demandes. Donc on voit que l'intérêt que ça plaît, en fait, c'est pas qu'un tournoi. Il y a une cérémonie d'ouverture, il y a un spectacle jeudi soir, il y a une battle de danse tous les ans entre équipes, ils font du brain dance, donc il y a un concours, ça rigole, c'est très sympa. Et puis il y a une ambiance de fou, les parents ils sont là, il y a des mascottes, il y a des supporters, on a créé des prix pour les supporters, tellement ils mettent de l'ambiance. Mais des fois dans certaines salles on sort de la journée et on a mal à la tête tellement il y a du bruit quoi. Mais c'est une ferveur que moi je pensais pas que ça arrive un jour. Et puis tout le monde nous parle que en bien, ils ne voient pas forcément nos problèmes logistiques qu'on a derrière. Mais c'est devenu le plus grand tournoi mondial de la catégorie. Il est unique au monde, il n'y a pas de club ou d'organisation qui fait autant d'équipes U13 au monde. Et on est fiers que ce soit à Pontivy.
2: Alors un événement unique, et c'est vrai qu'en parlant de ferveur, on les entend déjà de dehors en arrivant, hein, c'est vrai qu'il y a une sacrée ambiance aujourd'hui. Alors on est samedi aujourd'hui, et donc la finale est à quelle heure Dominique?
3: La finale est à 17h15 pour les féminines, et match en 2 fois 10 minutes. Et donc on enchaîne après 17h35, 45. À 17h45, la finale des garçons.
2: Alors, et par rapport à l'équipe de Pontivy, du coup, comment elle se place en ce moment ?
3: Alors, elle n'est pas forcément dans le haut du tableau cette année. Elle est milieu de tableau, mais ça se passe très très bien. Ils ont fait un beau parcours et en garçons et en filles. Ils peuvent être fiers. Ils ont rencontré le FC Barcelone qui est venu cette année. Grosse équipe. Hein. On aurait dit que c'était l'équipe nationale U13 de l'Espagne. Quoi. C'est un jeu incroyable. Et c'est comme ça que tous les jeunes peuvent progresser en rencontrant des équipes qui sont beaucoup plus fortes qu'elles. Et puis, même si ça ne dure que le match que 17 minutes, bah, ils en ont plein les yeux. Et puis, c'est des souvenirs à vie. Et ça, c'est important.
2: Merci beaucoup, Dominique. Est-ce que tu avais un petit mot de la fin ou on s'arrête là ?
3: Je voulais remercier les 200 bénévoles qui sont là. Parce que sans eux, on ne pourrait pas faire tout ça. Ils sont 210 cette année.
2: On se sent ému.
3: Ouais, parce que c'est une aventure incroyable. Alors des fois, c'est pas facile de tous s'entendre, mais c'est génial. C'est génial et ça a redoré le blason du club, en fait, parce que les bénévoles de la Colonne sont venus au club.
2: Ouais.
3: Donc c'était super.
2: Merci beaucoup, Dominique. Merci. Et merci aux bénévoles. Bonne journée.
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2: La Calonne Brest Cup, c'est aussi beaucoup d'associations qui sont présentes. Je suis avec Eric qui représente l'association Basse 22. Bonjour Eric.
4: Bonjour à vous.
2: Alors Eric, explique-nous un petit peu ce qu'est l'association en question. J'ai cru comprendre qu'effectivement le QG était à Loudéac et avec une antenne à Pontivy. Qu'est-ce que c'est tout simplement ?
4: En fait, je l'ai créé en 2022, cette association. Alors, créé et fondateur de cette association. Donc, on vient en aide auprès des organisateurs, que ce soit sportif ou culturel. Et j'amène des bénévoles, en fait, pour des postes de signaleur, gestion de parking. On peut faire tout ce qui est grillade aussi. On peut faire, comme là, aujourd'hui, on est sur des conducteurs de minibus. Mais voilà, en gros, c'est ça, sur toute la région.
2: Donc en fait, le concept, c'est que voilà, j'organise un événement, comme aujourd'hui, hein, je vous appelle et vous me dites, effectivement, ça on peut faire.
4: Voilà.
2: Vous êtes qualifié, en tout cas, vous avez des qualifications, vous pouvez faire vraiment l'ensemble de ce que je peux vous demander, effectivement, surveillance de parking, pourquoi pas, enfin.
4: Voilà, on est réputé pour la gestion de parking aussi, pour les postes de signaleurs aussi, parce que dès qu'il y a un dossier en préfecture, ils disent Basse 22, Basse 22, il commence à être connu. Et aujourd'hui, on est demandé un peu partout. Donc aujourd'hui, on est une trentaine de bénévoles. C'est vrai que je recherche tout le temps des bénévoles parce que on fait une liste de bénévoles. Le jour de l'événement, on a leur téléphone, on leur dit vous êtes présents ou pas présents. Et s'ils ne sont pas présents, on le reporte à une prochaine fois avec eux. Mais voilà, c'est d'avoir une liste de bénévoles sur l'année.
2: Il y a combien de bénévoles aujourd'hui à l'association Basse 22, Eric ?
4: Alors on est une trentaine là pour l'instant et je voudrais avoir un peu plus et puis me développer sur beaucoup de choses aussi. Et en fait c'est aussi, je recherche aussi un partenaire afin de... Je suis en train de monter un dossier de, comment dire, on appelle ça associatif, pour acheter un véhicule, un minibus pour emmener les bénévoles sur les lieux des événements. Parce que je veux pas que le bénévole soit tributaire du carburant actuellement. Donc c'est pour ça qu'on fait des regroupements de minibus. Alors des fois je vais louer des minibus. Hein. Le plus souvent c'est à Super U à Loudéac ou le Super U de Pontivy. Mais je recherche vraiment des partenaires afin de financer un minibus.
2: Ce sont deux mots qui reviennent souvent à un partenaire bénévole. J'ai interrogé tout à l'heure Dominique Le Coron, qui organise aussi l'événement, qui le disait lui-même en fait, cette importance de bénévole, l'investissement qu'on peut avoir autour de ça, et on les remerciera jamais assez. Je crois qu'il y en a au moins 200 là aujourd'hui pour cet événement-là, à minima. Donc on les remerciera jamais assez. Merci encore à eux. Est-ce que forcément c'est compliqué à trouver des bénévoles? D'autant plus qu'en fait, je pense que aussi pour Base 22, il faut en trouver des fois pour des événements en semaine, mais aussi en week-end. Ça reste compliqué.
4: Comme là, c'est 4 jours. Donc, la plupart du temps, hier c'était vendredi, il y avait des gens qui travaillaient. Donc, il faut jongler. On a un planning, tout ça. Et voilà. Et moi, en fait, aussi, c'est que je fais partie du CEDOS 22. Ça veut dire le centre truc olympique. Et en fait, on veut un jour, il y a une journée internationale de bénévoles qui est le 5 décembre, mais on veut mettre en œuvre les bénévoles en fait, parce que les bénévoles faut qu'ils soient en œuvre vraiment à la lumière de tout le monde.
2: Merci beaucoup Eric, très très bonne après-midi. La finale, donc on est samedi, la finale elle va être cette fin d'après-midi. À très bientôt.
4: À très bientôt.
2: Merci,
4: au revoir.
2: Je suis avec Aurélie qui est supportrice de quelle équipe, Aurélie?
5: Angesco.
2: Allez Angesco, alors la question est simple, c'est est-ce que vous pensez que votre équipe va gagner?
5: J'espère, je vais être franche, j'espère. On n'a pas fait tout ce chemin, on ne pensait pas aller jusque là, donc on aimerait qu'ils aient au moins 5e place pour eux.
2: En tout cas, vous avez de la voix, vous avez une belle équipe derrière vous là aussi là. Allez, le SCO. Alors là c'est...
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2: Quel plaisir d'être avec deux bénévoles que j'ai en face de moi, donc Apolline et Louane. Voilà, bonjour à toutes les deux.
6: Bonjour.
2: Alors, bénévole aujourd'hui, qu'est-ce que c'est en fait, tout simplement, dans les animations comme on vit là aujourd'hui?
6: Bénévole, c'est plein de choses, que c'est préparer tout ce qui est en amont, mais également gérer tout ce qu'il y a pendant le tournoi et également tout ce qu'il y a après. Donc c'est vraiment plein de choses, c'est aussi... La relation aussi avec du coup les personnes qui viennent sur le tournoi, bien s'entendre avec eux, passer une bonne journée, toujours qu'on va être de bonne humeur parce que eux ils viennent là pour s'amuser, ils viennent là pour avoir de la bonne humeur, donc c'est hyper important de toujours être de bonne humeur, toujours à fond parce que en fait on n'a aucune minute de repos en fait, on doit tout le temps être à fond pour être opérationnel.
2: Ouais, je vois ça effectivement, ça grouille de partout et là on me dit aujourd'hui, enfin dans cet événement là, 200 bénévoles à peu près, c'est énorme. Ça demande des préparations combien de temps avant à peu près pour s'organiser?
7: Toute une année à l'avance, que ça soit pour gérer les salles, le transport, la restauration, c'est des années de préparation même pour les équipes, les inscriptions et tous les besoins qu'il va y avoir avec.
2: C'est énorme, hein, on voit hein, toute l'organisation. Et toutes les deux, donc vous êtes postées en fait au bar, c'est ça?
7: Oui, c'est ça.
2: Alors il y a du monde au bar aujourd'hui?
7: Aujourd'hui, il y a pas mal de monde. Après, c'est par période. Il va y avoir des pics d'influence. Et après, ça va se calmer. Mais comme il pleut, il y a un peu moins de monde. Mais il y a quand même pas mal de monde.
2: Oui, je pense qu'effectivement, il peut y avoir des périodes un petit peu d'affluence. Là, c'est vrai qu'en ce samedi pluvieux, comme on dit.
7: Ouais,
2: mais en tout cas, il y a tous les supporters sont bien, bien chauds.
7: Ah, oui,
2: et ça sort aussi au bar, je pense. Alors, qu'est-ce qu'ils ont le plus au bar?
6: Alors, cette année, on a été étonnés, mais en fait, on a pris du cidre en pression. Et le cidre en pression, franchement, ça a super bien marché. Tout le monde dit qu'il est excellent, donc c'est du cidre bio, du coup, c'est quand même du bon cidre, donc les gens sont contents. Et du coup, c'est ce qui a le mieux marché. Autrement, là, on a eu beaucoup de café aussi, parce que vu qu'on n'a pas eu des températures très élevées par rapport aux années passées, forcément, le café, ça marche pas mal aussi cette année.
2: Peut-être plus que la bière, qui a eu une cote à un moment.
6: Ouais, c'est la bière, on est à peu près kiff-kiff quand même. Hein.
7: Après, c'est les best-sellers dans tous les. Soit tournois, ou c'est ce que les gens consomment le plus, la bière.
2: Alors j'ai pu voir aussi, il y a un petit peu tout, hein, saucisses, nuggets, avec différents partenaires, enfin voilà, qu'on remercie aussi d'ailleurs, et que sans eux, effectivement, il n'y aurait pas grand-chose à manger aujourd'hui, il y aura déjà Edin, pas de bénévoles, possible, enfin voilà, c'est vraiment un tout.
7: C'est un travail de groupe, et sans les bénévoles ou les sponsors, on ne pourrait pas y arriver.
2: Et en tout cas, merci à toutes les deux, les filles, est-ce que vous avez un message communiquer un mot de la fin ou...
6: On vous attend l'année prochaine, hein, si vous voulez venir être bénévole ou même faire un sponsor, on vous attend, hein, y a pas de souci. Dans tous les cas, on accueille tout le monde.
7: Il y a une très bonne ambiance, tout le monde s'entend bien, on rigole beaucoup.
2: Alors chers auditeurs, vous avez entendu, rendez-vous l'année prochaine à la 7e, hein, c'est ça, édition de la Calonne. Là c'est la 6e cette année,
7: voilà.
2: Qui bat son plein, hein, je pense que là. Et donc rendez-vous à la 7e et puis merci beaucoup.
7: Merci.
2: Bonne journée, bon courage.
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2: Je suis avec Emmanuel qui est entraîneur, coach sportif d'une des équipes de Pontivy Handball. Alors moi, c'est un honneur pour moi parce qu'effectivement, c'est aussi un poste stratégique dans toute l'organisation. Bonjour Emmanuel.
8: Bonjour.
2: Alors Emmanuel, sont les qualités d'un coach sportif ?
8: De la patience surtout. Il faut être très patient. On évolue au sein d'un groupe de jeunes filles qui sont très, très dynamiques, très enjouées et qu'il faut leur réapprendre en fait leur sport. Tout ce qu'elles ont appris en 11, donc jeu très facile, contre-attaque totale.
2: Un peu de technicité.
8: C'est ça, exactement. Poste pour poste. Leur apprendre à se positionner et surtout leur apprendre à évoluer dans un registre qu'ils n'ont pas l'habitude de connaître.
2: Oui, parce qu'effectivement, après, c'est aussi un bon poste au bon endroit. Chacun a ses compétences aussi.
8: Exactement.
2: Il y a aussi défense sur les côtés, attaque, c'est milieu. Ça.
8: C'est ça. Stratégiquement, on va dire, vous avez une gauchère. Faut la mettre du bon côté, tout simplement. Et donc, qu'elle s'habitue, quoi.
2: C'est sûr. Toi, Emmanuel, tu es coach des U13 filles depuis combien de temps, alors ?
8: C'est ma troisième année. Alors U13, première année, mais ça fait 2 ans que je suis avec ce groupe. U11 que j'ai suivi, ça fait 3 ans maintenant.
2: Ouais, 3 bonnes années.
8: 3 bonnes années.
2: Sans regret ?
8: Sans regret. Avec des hauts, des bas, mais cette année, ça a été la plus dure. Honnêtement, ça a été la plus dure parce que on arrive à un âge. C'est des enfants qui arrivent à un âge où c'est pas facile. Faut s'adapter, faut évoluer avec eux aussi.
2: C'est tellement complet en fait parce que l'équipe regarde son coach aussi en permanence, c'est aussi un modèle et vice versa en fait hein, et c'est vraiment une communion hein, je pense. C'est et on peut parler aussi un peu de management.
8: Il n'y a pas le choix surtout à cet âge là, faut vraiment bien les driver quoi.
2: C'est vraiment très très complet hein, coach.
8: Très compliqué aussi. On a une génération d'enfants qui sont très très doués, dans leurs êtres. Et du coup, quand on doit leur empêcher de faire certaines choses, ça devient conflictuel des fois.
2: Bah oui, c'est ça. Il faut mettre les formes aussi, et expliquer le pourquoi et donner le sens. C'est ça qui est en fait. Ça peut être compliqué aussi de cet aspect-là, en fait, de aussi dire les choses, parce qu'on est avant tout manager, hein, et de le dire avec la forme, mais de le dire quand même. Ouais.
8: Il faut dire les choses, même si ça plaît pas des fois. Mais en général, ça se passe bien. Honnêtement, là aujourd'hui, j'ai rien à dire.
2: Est-ce que tu pourrais dire aussi que malgré ton expérience, tu as encore des choses à t'en apprendre tous les jours?
8: Tous les jours. À chaque moment que je passe, chaque minute que je passe avec elle, je m'adapte, j'évolue en même temps qu'elle et puis j'ai pas le choix de toute façon, sinon je suis largué. Je
2: serai
8: largué.
2: Cette remise en question toujours un petit peu. Ouais.
8: Exactement, c'est une remise en question. J'ai l'avantage quand même d'avoir ma fille qui évolue dans ce groupe. Donc elles sont pas toutes pareilles évidemment. Hein. Mais j'arrive quand même à bien les comprendre, à bien les cerner. Mais c'est pas facile tous les jours.
2: Alors, ton équipe, du coup, aujourd'hui, à la Calonne Breast Cup, elle se situe comment ?
8: On finit 25e. C'est mieux que les autres années. Et on s'était fixé objectif, on visait une poule 5. Donc c'était vraiment entre 20 et 30, objectif atteint. Avec un groupe comme le nôtre, oui, c'était ce qu'il fallait faire.
2: Elles sont contentes, elles ont... surélever le coach comme on peut voir dans des images où on gagne les Coupes du Monde là.
8: On finit l'année, il nous reste plus qu'un match de championnat, on finit l'année sur cette calonne où ça a été intense, on a emmagasiné un maximum d'expérience, on a joué des grosses équipes, tout ça, ça a été dur, elles ont été dans le dur, elles ont eu très très mal, et là le soulagement qu'on a eu sur notre dernier match, c'était super.
2: Ouais, pourront remercier leur coach en tout cas, et ça passe aussi par là, c'est le grand rôle du coach.
8: C'est ça, et je remercie surtout Elodie qui m'a bien secondé, parce que franchement sans elle, ça aurait été encore plus compliqué je pense.
2: Bah, le message est passé, merci beaucoup Emmanuel, et encore bravo et pour cette performance et ton application.
8: Merci bien, merci encore.
2: Merci. Merci beaucoup.
1: Miliadou à Drugareziou, François, et merci à vous les auditeurs pour votre fidélité. Avant de refermer ce long podcast consacré au handball et à la Calonne Breast Cup, il est en effet essentiel de mettre en lumière celles et ceux sans qui rien de tout cela ne serait possible, les bénévoles. Derrière chaque match, chaque sourire, chaque repas servi, chaque déplacement organisé ou chaque salle préparée, 8 en tout, dont 3 à Pontivy, eh bien il y a des femmes et des hommes qui donnent de leur temps, de leur énergie et de leur passion. La Calonne Breast Cup mobilise chaque année plus de 200 bénévoles au service des jeunes, du sport et du territoire. Rendez-vous compte que cet engagement est immense. Il est indispensable car il permet à des centaines de jeunes handballeuses et handballeurs de vivre une expérience unique, faite de rencontres, de partage et d'émotions. Ils incarnent parfaitement les valeurs de solidarité et de convivialité qui font l'âme de cet événement transfrontalier. Alors, au nom de toute l'équipe de RBG, un immense merci à tout le monde. Toutes les infos sont disponibles sur calonnebreastcup.com. François depuis là-bas et moi-même depuis ici, vous souhaitons un bel été. On se retrouve très bientôt après un peu de repos et de soleil bien mérité. Kenarvo Arweshman, à Betek Prest, une passion, un métier. 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
1: Go on, go on, nous dit le colonel. Salut à tous et bienvenue dans le super son des 60s, le meilleur de la plus belle des décennies, vachement en vinyle et presque en direct avec au programme ce jour K-Roll Fran. Là, on va aller voir du côté de la soul, le Dandelion's Chariot, superbe morceau complètement britannique. On restera dans la soul, on reviendra dans la soul avec Marianne Fisher et puis un petit groupe anglais aussi, The Somerset et tant d'autres, et on va ouvrir, bien entendu, avec notre duo filles-garçons. J'ai nommé ici Shirley and Lee. Nous sommes en 1956. Ah ouais, ça sonne un petit peu d'époque, mais déjà, ce morceau appartient à la mouvance des années 60. La fille, c'est Shirley Goodman. Le garçon, Leonard Lee. Il venait de la Nouvelle-Orléans et au départ, ils ont formé un petit duo qui s'appelait The Sweethearts of Blues. Ils sont nés à 10 jours d'intervalle, ils se connaissent depuis l'enfance et chacun a commencé en chantant dans la chorale de sa paroisse. Ils sont repérés à 13 ans car ils chantent ensemble à l'école, c'est une fête. Et puis donc les voilà repérés, donc direction les studios, et en 1952 ils enregistrent I'm Gone, premier titre, deuxième dans les charts Rhythm and Blues, et puis le morceau que l'on va écouter là, Let the Good Time Roll, qui va décrocher la timbale, plus d'un million d'exemplaires vendus. Le duo va se séparer en 1963, Shirley elle va continuer comme choriste, vous la retrouverez d'ailleurs sur un album des Stones, Exile on Main Street.

Mais n'est-ce pas qu'ils sont mignons ? C'est de là dans une superbe version monophonique. On va faire le grand bond en avant, nous voilà en 1970 du côté des Pays-Bas, avec un trio de garçons à Ross. Un seul single pour eux. À l'intérieur de ce trio, on va retrouver Erwin Mesper, je ne sais pas si je prononce bien son nom, qui était le clavier et qui deviendra l'ingé son de Def Leppard, des Scorpions et de Bon Jovi. Ça, c'est pas tout à fait la même musique. Il a été aussi auteur et journaliste pour Melody Maker, le célèbre magazine. On trouve aussi Harry Elsel, qui lui deviendra auteur-compositeur de chansons de variété hollandaise dans les années 70. Et le troisième larron s'appelle Pierre Bakers et leur morceau Indian Girl.

Et c'était la toute fin du Psyché. On va partir en 1965 avec un morceau de Soul. Et ici, Carol Friend, de son vrai nom Carol Martin, née à Lafayette en Louisiane, chanteuse de blues, pianiste, autrice, compositrice. C'est un petit peu tout faire, cette fille-là. Elle va enregistrer une douzaine de singles dans les années 60 et puis ensuite disparaître un petit peu de la scène pour revenir deux décennies plus tard avec son mari, Clarence Holliman. Et tous les deux, ils vont enregistrer 6 albums en duo, bah pourquoi pas, dans les années 90. Elle apparaît même dans un film documentaire, I Am the Blues, sorti en 2015. Et puis alors, ce drôle de nom, Fran, F-R-A-N, en fait, il lui vient de son premier mari, le saxophoniste louisianais Bob François.

Le morceau s'appelle I'm Gonna Try. On va quitter l'Amérique, direction l'Angleterre, du côté de Liverpool, pour retrouver les Just Four Men, juste quatre hommes. Oui, Liverpool, et puis ils partent du côté de Manchester. Ils enregistreront trois singles avant de changer de nom pour devenir les Wimple Winch. Voilà un groupe qu'on a déjà diffusé et sans plus de succès. Bah oui, on a beau venir de Liverpool, il fallait quand même passer par Londres pour tout ça. Et puis j'ai retrouvé le témoignage de l'un des musiciens qui est assez pince sans rire. Où il déclare « Nous avons fait une grande tournée dans le pays. Nous avons fait le sud de l'Angleterre et le nord de l'Écosse. » Bref, moi, à mes compris, c'était des petites salles, mais on avait un public de fans. Et puis, comme toujours avec les groupes de cette époque, nous avons fait des mauvais choix. Andrew Oldham nous a demandé de passer à Londres. On a enregistré des titres pour lui, mais ils ne sont jamais sortis. On voulait être signé par une grande maison, mais on n'était même pas majeur. On a refusé « Trains and Boats and Planes » que Burt Bacharach, donc, qui est l'auteur du morceau, et qu'on avait croisé et qui nous aimait bien, voulait absolument qu'on enregistre, on lui a dit non. Bon, c'est pas trop grave, on s'est bien marré quand même. Don't come any closer.

rester en Angleterre avec Our Plastic Dream, littéralement notre rêve de plastique, très certainement un rêve dans les années 60 qui est un peu viré au cauchemar depuis, et puis un titre Someone Turn the Light Out qui nous conseille d'éteindre la lumière, mais oui, pour moins polluer certainement. Ce groupe aura enregistré deux titres seulement en 67 et puis on a retrouvé heureusement tout le reste dans des compiles sorties dès 1990. Le leader s'appelle Pierre Toobs, alors il a un prénom français mais le garçon est bien anglais et alors vraiment, lui, c'est un touche-à-touche. Un touche-à-tout, pardon. Management de groupe, composition et écriture, négociation de contrat, pochette d'album, ben oui, puisqu'il est photographe, il a réalisé notamment les pochettes de Shirley Bassey et de l'excellent groupe allemand Can. Il a été patron de studio d'enregistrement, producteur de disques, auteur de publicité. Bon, j'ai pas tout noté parce que vraiment, il a des compétences dans à peu près tous les domaines.

On va à présent écouter un morceau qui est entré dans la légende des années 60. Les Beatles avaient un fou sur la colline. Eh bien, le Dandelion's Chariot, lui, un homme complètement dingue qui court à travers champs. Madman Running Through the Fields. Oui, morceau devenu mythique, bien composé, bien joué, et comportant plusieurs temps différents, avec des bandes à l'envers, très psychées. On retrouve à la guitare un tout jeune homme, Andy Summers, mais oui, celui-là même, qui deviendra guitariste pour Police.

Et voilà, ce groupe n'aura pas fait grand-chose. Heureusement, les années 90 vont nous sauver en nous fournissant tout ce qu'ils avaient enregistré à l'époque. Quelques mois d'existence. Et le groupe avait été fondé par Zoot Money. Alors, pas sûr que ça ait plu aux fans de Zoot Money, lui qui avait fondé le Big Roll Band en 1961. C'était du jazz. Là, on en est quand même très, très loin.

Il y a parfois comme ça des groupes qui n'enregistrent qu'un seul bon morceau, mais quel morceau ? Il s'appelait les Dandelion's Chariot, merci. Retour aux États-Unis du côté de la bonne ville de Niles dans le Michigan pour retrouver un groupe de filles, The Love the Ones, quatre filles qui ont évolué aussi sous le nom des Tremolones. On retrouve Shaw Vinagy, je ne sais pas si je prononce là encore correctement son nom, surnommé The Electric Lady, qui était à la guitare et au chant. Sa frangine Chris, qui est à la basse, Faith

Avec les petits crissements, les petites réverbes de guitare à la fin, très garage. On arrive à la mi-temps du Super Son, c'est le moment de retrouver notre rubrique 60s 2020. Et c'est au tour des filles avec ce groupe French Boutique. Trois albums à ce jour, un groupe à géométrie variable. J'ai trouvé parfois trois garçons, une fille, deux garçons, deux filles. En tout cas, ce que l'on sait, c'est que les musiciens sont français et que la chanteuse, elle, est américaine. Et je m'aperçois en relisant mes petites notes que j'ai oublié de noter son nom. J'espère qu'elle m'excusera. Voilà un groupe qui a mis les doigts dans la pop 60s. Ils sont sapés comme des mods. Franchement, ils sont très beaux. Le groupe s'est fondé à Paris en 2010 et ils ont fait des concerts partout en Europe, de la Grande-Bretagne jusqu'à la Russie. C'est quand même assez loin. Ils citent comme influence principale Ray Davies et les Kinks. C'est d'ailleurs pour ça que l'on trouve un K à la fin de French Boutique en hommage aux Kinks. Mais ils n'ont pas fait que ça et c'est bien de trouver d'autres sources d'inspiration. Ils ont fait des hommages, des albums hommages à Madness et à Roxy Music, oui, d'autres types de musique. En tout cas, ce qui nous envoie là, l'humanité, c'est raffiné et particulièrement élégant.

Et tout le reste de leur production est bon comme ça. Il s'appelle French Boutique et le morceau L'Humanité. On va traverser la Manche pour retrouver les Nocturnes. Alors là, on les connaît pour avoir pondu un titre complètement délirant. Hey, that's horses it. Et là, on va les retrouver dans un morceau qui s'appelle Night Owl. Et ce morceau qui n'était pas sorti à l'époque. Et heureusement, la compilation Rare Mod ici, le volume 2, nous a permis de le découvrir au milieu des années 2010. Groupe anglais. Donc formé du côté de Manchester dans un club, le Tiffany, 5 années d'existence avant que Paul et Eva Graham, mari et femme, ne quittent le groupe pour former les New Seekers. Le reste, lui, va former un autre groupe en 69 qui s'appelle Crème Caramel. Alors là, je ne peux pas vous dire, je ne les ai pas écoutés. Ils auront sorti 2 albums, ils sont 6 hein, quand même hein, dans ce groupe, 4 garçons et 2 filles. Et puis, pas mal de reprises, il faut bien le dire, Save the Last Dance for Me, Dadu Run Run, et puis donc ce petit morceau.

Et on va retourner aux États-Unis avec Mary Ann Fisher et un titre qui dit tant à cette époque-là, It's a Man's World, c'est un monde d'hommes. On sait bien que James Brown reprendra un peu ce titre à rallonge, It's a Man's World, quelques années plus tard. Là, nous sommes bien entendu dans la soul en 1962 avec les petits chœurs qui font dou dou dou dou dou, comme ça c'est plutôt pas mal. Et elle vient pas de n'importe où cette fille, mais non, elle a été choriste pour Ray Charles entre 1955 et 1958, et puis lassée d'un petit peu toutes les dérives qu'elle pouvait voir, notamment la consommation d'alcool et de drogue, elle va tenter une petite carrière solo qui va rester assez discrète. Tiens, si ça vous intéresse, je vous donne le nom d'un site, Kentucky Center for African American Heritage, où vous pourrez trouver des renseignements sur Mary Ann Fisher et une photo absolument magnifique. Elle a été ensuite choriste aussi pour B.B. King, Jackie Wilson et James Brown, ben tiens. Et puis alors, une chose assez étonnante dans sa vie, elle a été orpheline à l'âge de 1 an. Et puis elle a enregistré son dernier album en 2004, 3 mois avant sa mort. L'album s'appelle Songbird of the South. Je ne le connais pas. Et par contre, si vous connaissez Ray Charles, il y a un titre qui s'appelle Mary Ann dans son répertoire. Mais oui, qui est une chanson en son hommage, puisqu'il l'appréciait particulièrement comme choriste.

on va rentrer en Angleterre avec Robin Kingsley, ce garçon qui n'est autre que le frangin de Ian Whitcombe. Robin Kingsley, c'est son nom de scène. Bah oui, Ian Whitcombe, c'est le garçon quand même qui a réussi à faire 27 albums jusque dans les années 90 et rencontrer le succès pour le petit frangin. Bah on s'y essaye aussi, hein. La carrière a été express et c'est même le grand frère qui a écrit le titre de la face B de son unique 45 tours sorti en 1965. Nous, on va se faire la face A, In and Out.

Ah, j'adore quand ces petits chanteurs amateurs tentent de passer pour des professionnels derrière un micro. C'est vrai que ça semble un petit peu compliqué, le chant. On va rester, tiens, chez les Mods avec The Shame, la honte. Nous sommes en 1967. Il y a un petit orgue et ça sonne. Eh ben, ça sonne comme le Swinging London. Dreams Don't Bother Me. Il venait de Bournemouth, ce groupe qui était pas mauvais et qui a même enregistré un LP en 1967 qui est resté à l'état d'acétate. C'est-à-dire qu'on en a sorti probablement 5 ou 10 exemplaires et puis pas plus. Le fondateur, c'est pas n'importe qui, hein, c'est Greg Lake, bassiste de qualité, puisque on le retrouvera par la suite du côté de King Crimson. Vous l'entendrez à son instrument sur cet album fondamental In the Court of King Crimson, et ensuite il fondera le super trio Emerson, Lake and Palmer. Et puis à l'intérieur de ce groupe, il y avait aussi le clavier John Dickinson, qui fera une petite carrière d'auteur-compositeur en anglais, et puisqu'il faut bien manger aussi en italien.

Direction une année plus haut en 1968 avec The Somerset. Là encore, on reste en Angleterre et un drôle de mélange pop, surf, freak beat et une histoire un petit peu commune qu'on retrouve assez facilement sur les internets. Des pas mal de mauvais choix et pas mal d'engueulades aussi entre les membres du groupe qui étaient pourtant bons. Hein. Ils ont joué au Marquis, ils ont fait des concerts, ouverture de festivals, leur musique plaît. Ils sont invités plusieurs fois à la BBC pour ce groupe qui avait commencé dans le skiffle au tout début des années 60 avant de virer un petit peu Shadows et de trouver leur style. Nous étions dingues, ça c'est l'un des musiciens qui parle, nous étions dingues des Beach Boys. On les a d'ailleurs rencontrés à Londres, ils étaient super sympas avec nous et un jour qu'ils devaient faire un enregistrement, on leur a même prêté notre matériel. Et là encore, tiens, je vous indique un excellent site, internet pour se renseigner, thestrangebrew.co.uk. Oh, Miss Stone.

Le super son, c'est presque fini. On va donc conclure avec notre rubrique. Ils ont commencé discrètement. Allez, je vous donne un petit indice facile. Mon prénom est Roderick. Je suis un chanteur anglais. Le début de ma vie a été un petit peu galère. J'ai tenté ma chance en France. Et d'ailleurs, je me suis même fait ramasser par la police pour vagabondage à Paris. Et je suis rentré en Angleterre. Mais j'ai toujours été très bien entouré. Je suis d'ailleurs un pote des Stones et des Kings. On m'a repéré immédiatement à cause de ma grande chevelure blonde façon choucroute et ma voix, bien entendu, qui fait qu'on croit que j'ai avalé du goudron en fusion. Et tout de suite, on me repère, malgré des petits débuts hésitants. Je deviens le chanteur du Jeff Beck Group, puis des Faces avec mon pote Ron Wood. Ma carrière solo ne va décoller véritablement qu'au début des années 70 avec une superbe chanson, Maggie May, et puis Sailing en 1975 qui va asseoir ma renommée mondiale jusqu'au début des années 80. Je vais enquiller des tubes en pagaille. J'ai une vie de jet-setter. Alors personnellement, passer Maggie May, je trouve que c'est plus très intéressant. Enfin bon, je suis le supporter numéro 1 du Celtic Glasgow. Je suis un fan de foot. Je suis donc Rod Stewart, bien entendu. On va le retrouver là dans le tout premier morceau qu'il a enregistré en 1964. Très blues, hein, puisque le morceau original a été enregistré en 36 par un bluesman Casey Weldon. I'm gonna move to the outskirts. Allez, le super son, c'est fini. En attendant de nous retrouver, portez-vous bien et surtout faites gaffe au rock'n'roll.

Salut, salut. Vous qui écoutez ces sons qui passent ici ou là, sachez que cela reste un geste d'une subversion inégalée. Alors, pour que perdure ce geste, nous venons faire œuvre de contre-espionnage en mettant le monde sur grande écoute en toute subjectivité. Et on débarque sur la bande FM, mon pote, avec la ferme intention de la défricher, histoire de faire un peu de place et laisser un peu de temps à la musique et vos esgourdes pour se rencontrer. Et plus, si affinité.

bien sur Radio Brodjanet et vous écoutez l'Oreille de Moscou. Sans plus attendre, on va démarrer l'émission. Petite envie de vous faire découvrir quelques nouveautés sorties récemment. Allez, on va y aller direct. Hop, normalement, ça devrait marcher et partir comme ça. Voilà. Bonne émission.

Waouh, voilà, on est parti bien fort. Tout d'abord avec les Jailers, quatre Anglais venus des Midlands anglais, nouveau disque qui s'appelle Voices Unheard. Le morceau qu'on a écouté, c'était Down Below, très grosse inspiration de Led Zepp, et je crois qu'ils sont au God Save the Queen à Penmar la mi-juin, à mon avis c'est immanquable. Et suivez la douce voix de Violet Grohl, la fille aînée de Dave Grohl de Nirvana et Foo Fighters. C'est son premier disque aussi, qui s'appelle Be Sweet to Me. Le titre qu'on a écouté, c'était Bug in the Cake. Et là on est dans des inspirations plus 90s, entre les Breeders et Soundgarden, un peu comme ceci aussi là.

Yepa, ça c'était les Ginzo et leur morceau Death Race, issu de leur dernier disque sorti récemment, un disque qui était censé sortir initialement en 2015. Depuis le temps qu'il était dans les cartons, bah ça tombe bien qu'il soit arrivé, parce qu'il est pas mal du tout, ils sont en pleine forme les Belges. Le disque s'appelle Wowa, W-O-W-A. Et juste avant, donc, c'était les Marmosets. Deux ensembles de frères et sœurs, Becca, Sam et Josh McIntyre, Jack et Will Bottomley, originaires du Yorkshire du Sud. Leur troisième LP, Cowardice. Et le titre qu'on a écouté, c'était Mes Désirs. Allez, on continue.

Sublimissime la voix de Kutch Edwards, ancien meneur du groupe aborigène australien Blackfire, qui s'associe ici en solo, enfin solo pas vraiment, puisqu'il est accompagné de Cash Savage et de Last Drinks, c'est un orchestre un peu de luxe, on va dire, hein. Une musique hyper dense, hyper sensuelle, qui offre un écran magique à sa voix, qui est déjà elle, magnifique. Et juste avant, un peu moins dans la sensualité, mais dans la bonne sensation, les gros sympos free jazz et psyché rock du trio Danjo Asahito, Kawabata Makoto et Yoshida Tatsuya, les Muzika Transonic et Manliner, qui sortent enfin un disque de leurs travaux initiés au XXe siècle, entre 97 et 98. C'est bien halluciné, on y entend du Beefheart, du Sanra, enfin c'est tout ce qu'on aime, quoi. C'est de la classe à la japonaise.

Magnifique. Let the music play par The Choral. Nouveau disque pour la bande à James Kelly. Un disque qui était initialement réservé à quelques boutiques à Liverpool et qui finalement sort pour le grand public, pour notre plus grand bonheur. Un disque qui porte le nom de la console Tascam sur lequel il a été enregistré. 388. On y entend, je pense que vous l'avez ressenti, des sonorités doigts, rocksteady, reggae. Et juste avant, c'était les Little Berry, encore des Britanniques de Beeston dans le Nottinghamshire. Entre morceaux soul, funk, plus blues rock de temps en temps, c'est des gars qui ont travaillé avec, dans le passé, des pointures comme Edwin Collins, Bambi Automator ou Russell Simmons du Blues Explosion. Le morceau qu'on a écouté, c'était quoi? C'était Lugging Hurt, tiré de l'album, leur sixième disque, Gravity Freeze. Et pour rester un peu dans l'ambiance reggae de The Choral, on va faire un tour vers le 18e parallèle, un petit collectif suisse, Genève, qui invite des reggae-man à poser leur voix sur des instrus, un peu comme à l'époque ça se passait chez Tuff Gong avec les Wailers, au Studio One avec les Roots Radix, ou encore chez Gibbs Records avec les Revolutionaries. Là, ça va être la voix de Mika Shemaya qui va régaler, un titre plutôt typé 70s, Dalton Brown à la gratte, Scully Sims aux percussions. Attention, le morceau s'appelle To Be Free.

Yeah, quelle énergie, Anna Williams and the Affirmations, adoubée par la prêtresse Soul Sharon Jones. Anna Williams fête les 10 ans de la sortie de son Late Nights and Heartbreak, produit à l'époque par le chaman Malcolm Cato des Heliocentrics, groupe mythique soul, rhythm and blues de l'Angleterre. Et pour rester dans la vibes soul, direction Surabaya en Indonésie, où là-bas aussi le pouvoir de l'esprit et du rhythm and blues sévit. Avec Tim Marlowe's album Tea Hotel Malibu, morceau arabe d'un ragout.

0: la soul planante de Timberlose ont quitté l'Indonésie pour Los Angeles et retrouvé Vinyl Williams et sa pop psychédélique tout à fait délicieuse. Un nouveau disque dans les bacs, Star Harmony. Le morceau qu'on vient d'écouter s'appelle Soul Gaze. Il était accompagné de Neil Hunter. On était bien perché dans les étoiles, calé tranquille, et il ne reste plus qu'à entamer notre dernière ligne droite avec un dernier petit morceau, Lila Downs, la Mexicaine, qui sont à 19e disque, Cambias Mi Mundo, et on va s'écouter La Pesca. Ah, si ça part, ça part. 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
0: Et bonne nuit.

rendez-vous la semaine prochaine, même endroit, même heure, sur Radio Broadjanet, l'oreille de Moscou, dès 23h. Passez une bonne fin de soirée, une bonne nuit. Et bon courage pour cette semaine.

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0: chère mamie, cette petite carte de Vendée où nous sommes pour quelques jours. Tout contribue à ce que nous fassions d'agréables moments.
1: Oui, vous vous rappelez ces cartes postales?
0: Le soleil magnifique.
1: Quand on était petit, il fallait toujours se forcer à les écrire. Il y avait...
0: Je t'embrasse bien fort.
1: Voilà, il fallait écrire à notre tante, notre grande-tante, notre grand-oncle. Et puis, bah, ça nous barbait. Alors, nos parents, ils écrivaient la carte et puis on signait en bas. Maintenant, le temps a passé.
0: Le temps est très gris, mais on
1: quand on ouvre notre boîte aux lettres,
0: bien cher Jean-Luc,
1: c'est nous qui aimerions bien recevoir plus de cartes postales. Je me rappelle de mon grand-père à la fin de sa vie, il avait 86 ans.
0: Voyage de plus, cette fois,
1: sa femme était morte.
0: Après un week-end de Pâques, toi, la semaine de congé,
1: il rentrait tout seul, il avait du mal à pousser la porte, c'était assez lourd.
0: Je pense à toi, je
1: puis il ouvrait sa boîte et dedans il y avait des conneries de serrurerie. Genre des prospectus, des machins. Et puis je me suis dit, putain, je lui écrivais pas assez de cartes. J'aurais voulu lui écrire plein de cartes. Et voilà, et le temps passe, bordel. Le temps passe toujours trop vite. Et là, nos amis, souvent les plus chers, les meilleurs, sont partis. Ils sont loin. Sont malades, sont morts.

0: mammaires, vous savez, ces tubercules. Coupez-les en fines lamelles, plongez-les dans l'huile bouillante, salez-les, et vous aurez des frites. Ni Dieu, ni maître, mais des frites, bordel.
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Jolie est assise chez sa sœur, ses valises à l'entrée du salon et elle pleure. 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